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Restez là, la bonne musique, ça continue. On est ensemble jusqu'à minuit, toujours sur les ondes du 99.9.

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4: Voici vos nouvelles, Arsenal Média. Une personne a été retrouvée inanimée en bordure du chemin dans le secteur de la rue Church à New Carlisle vers 1h30 mercredi. Le décès de la victime a été constaté au centre hospitalier. Celle-ci présentait des marques de blessures, a rapporté la Sûreté du Québec. Une enquête est en cours et un homme de 33 ans de la région est détenu en lien avec cet événement. Le député de Matane-Matapédia, Pascal Bérubé, s'explique mal la fermeture temporaire du département d'obstétrique de l'hôpital de Matane. Sur le réseau social X, il a qualifié la situation actuelle d'inacceptable. Selon lui, l'incapacité pour les futures mamans d'accoucher à l'hôpital de Matane s'ajoute à la fermeture de lits pour l'été au quatrième étage de l'établissement. Il se demande pourquoi Santé Québec Bas-Saint-Laurent n'accorde pas d'incitatifs pour les infirmières de la région, comme c'est le cas en Gaspésie. Les policiers du poste de la MRC de Rimouski-Neigette de la Sûreté du Québec ont arrêté un individu de 64 ans, Stéphane Dupuis, de Saint-Anaclet-de-l'Essard, en lien avec une enquête en matière de trafic de stupéfiants amorcée en mars dernier. Une perquisition a été menée dans une résidence et deux véhicules de la rue Blanchette à Saint-Anaclet-de-l'Essard. Différents objets, dont de la drogue et de l'argent, ont été retrouvés. Finalement, côté météo, à Amqui, ce soir et cette nuit, c'est des averses avec un risque d'orage violent, cessant en courant de la nuit. Le minimum, lui, est de 20 degrés.
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3: Voici vos nouvelles Arsenal Média. Une personne a été retrouvée inanimée en bordure du chemin dans le secteur de la rue Church à New Carlisle vers 1h30 mercredi. Le décès de la victime a été constaté au centre hospitalier. Celle-ci présentait des marques de blessures, a rapporté la Sûreté du Québec. Une enquête est en cours et un homme de 33 ans de la région est détenu en lien avec cet événement. Le député de Matane-Matapédia, Pascal Bérubé, s'explique mal la fermeture temporaire du département d'obstétrique de l'hôpital de Matane. Sur le réseau social X, il a qualifié la situation actuelle d'inacceptable. Selon lui, l'incapacité pour les futures mamans d'accoucher à l'hôpital de Matane s'ajoute à la fermeture de lits pour l'été au quatrième étage de l'établissement. Il se demande pourquoi Santé Québec Bas-Saint-Laurent n'accorde pas d'incitatifs pour les infirmières de la région, comme c'est le cas en Gaspésie. Les policiers du poste de la MRC de Rimouski-Neigette de la Sûreté du Québec ont arrêté un individu de 64 ans, Stéphane Dupuis, de Saint-Anaclet-de-l'Essard, en lien avec une enquête en matière de trafic de stupéfiants amorcée en mars dernier. Une perquisition a été menée dans une résidence et deux véhicules de la rue Blanchette à Saint-Anaclet-de-l'Essard. Différents objets, dont de la drogue et de l'argent, ont été retrouvés. Finalement, côté météo, à Amqui, ce soir et cette nuit, c'est des averses avec un risque d'orage violent cessant en courant de la nuit. Le minimum, lui, est de 20 degrés.
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0: Je suis là.
1: Courte semaine, vous étiez peut-être en congé férié aujourd'hui à Amqui. 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
5: Voici vos nouvelles, Arsenal Média. Une personne a été retrouvée inanimée en bordure du chemin dans le secteur de la rue Church à New Carlisle vers 1h30 mercredi. Le décès de la victime a été constaté au centre hospitalier. Celle-ci présentait des marques de blessures, a rapporté la Sûreté du Québec. Une enquête est en cours et un homme de 33 ans de la région est détenu en lien avec cet événement. Le député de Matane-Matapédia, Pascal Bérubé, s'explique mal la fermeture temporaire du département d'obstétrique de l'hôpital de Matane. Sur le réseau social X, il a qualifié la situation actuelle d'inacceptable. Selon lui, l'incapacité pour les futures mamans d'accoucher à l'hôpital de Matane s'ajoute à la fermeture de lits pour l'été au quatrième étage de l'établissement. Il se demande pourquoi Santé Québec Bas-Saint-Laurent n'accorde pas d'incitatif pour les infirmières de la région, comme c'est le cas en Gaspésie. Les policiers du poste de la MRC de Rimouski-Neigette de la Sûreté du Québec ont arrêté un individu de 64 ans, Stéphane Dupuis, de Saint-Anaclet-de-l'Essard, en lien avec une enquête en matière de trafic de stupéfiants amorcée en mars dernier. Une perquisition a été menée dans une résidence et deux véhicules de la rue Blanchette à Saint-Anaclet-de-l'Essard. Différents objets, dont de la drogue et de l'argent, ont été retrouvés. Finalement, côté météo, à Amqui, ce soir et cette nuit, c'est des averses avec un risque d'orage violent, cessant en courant de la nuit. Le minimum, lui, est de 20 degrés.

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2: Voici vos nouvelles, Arsenal Média. Une personne a été retrouvée inanimée en bordure du chemin dans le secteur de la rue Church à New Carlisle vers 1h30 mercredi. Le décès de la victime a été constaté au centre hospitalier. Celle-ci présentait des marques de blessures, a rapporté la Sûreté du Québec. Une enquête est en cours et un homme de 33 ans de la région est détenu en lien avec cet événement. Le député de Matane-Matapédia, Pascal Bérubé, s'explique mal la fermeture temporaire du département d'obstétrique de l'hôpital de Matane. Sur le réseau social X, il a qualifié la situation actuelle d'inacceptable. Selon lui, l'incapacité pour les futures mamans d'accoucher à l'hôpital de Matane s'ajoute à la fermeture de lits pour l'été au quatrième étage de l'établissement. Il se demande pourquoi Santé Québec Bas-Saint-Laurent n'accorde pas d'incitatifs pour les infirmières de la région, comme c'est le cas en Gaspésie. Les policiers du poste de la MRC de Rimouski-Neigette de la Sûreté du Québec ont arrêté un individu de 64 ans, Stéphane Dupuis, de Saint-Anaclet-de-l'Essard, en lien avec une enquête en matière de trafic de stupéfiants amorcée en mars dernier. Une perquisition a été menée dans une résidence et deux véhicules de la rue Blanchette à Saint-Anaclet-de-l'Essard. Différents objets, dont de la drogue et de l'argent, ont été retrouvés. Finalement, côté météo, à Amqui, ce soir et cette nuit, c'est des averses avec un risque d'orage violent, cessant en courant de la nuit. Le minimum, lui, est de 20 degrés.
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6: Ben, certain qu'on part ça de même, pis c'est le temps, parce qu'il me semble qu'on n'a pas dormi de la nuit avec la chaleur qui fait. Et là, là, là.
7: Hey, hein, c'était quelque chose hier.
6: Hier soir, à 8h30, ok, je commençais ma petite routine avant de me coucher. Ben oui, je me couche de bonne heure, mais je me lève de bonne heure.
7: Ouais, c'est ça.
6: J'ai un thermomètre à l'extérieur, un genre de petite station météo.
7: Ouais.
6: On a installé dans le portique. Fait qu'on a la température du portique, qui est un microclimat à lui-même, puis aussi la température de dehors. Et il faisait tellement chaud qu'il clignotait. Comme si c'était une alerte, mettons.
7: Ah, ouais. Ouais,
6: il faisait plus que 30 à 8h30 chez nous hier soir.
7: Non, non, c'était assez intense comme chaleur, puis malheureusement, ça continue aujourd'hui.
6: Ben là, ça dépend. Il y a des gens en vacances qui apprécient ça.
7: Ouf, moi, j'apprécie pas un ressenti de 40 degrés, peu importe où est-ce que je suis. Là.
6: C'est un peu raide, ouais.
7: C'est ça, mais ça continue aujourd'hui. Il va faire chaud. On a un risque d'orage en après-midi aussi. Des probabilités d'averses tard cet après-midi pour nous rafraîchir, justement. Et sinon, demain aussi, il va faire quand même assez chaud, mais en fin de semaine, ça devrait se refroidir un petit peu pour ceux qui sont en train de déménager dans un sauna et de faire des boîtes. Ça devrait se rafraîchir.
6: Ben, on garde espoir.
7: C'est ça.
6: On s'hydrate puis on mange du Mr. Freeze.
7: Oh, wow.
6: Cœur de pirate et cavale pour commencer ce show-là. Je repense au...

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0: C'est la plus grande balade des deux frères. M'aimerais-tu pareil à Viva? Un bon début de journée. Nous sommes le jeudi 2 juillet. Pour une bonne partie d'entre nous, c'est notre dernière journée de la semaine. C'est le cas pour nous. Valérie sera avec vous demain matin. On fait le tour de l'actualité pour les feux de forêt. Ben, le feu 315 qui touchait de très proche là, la route 389 entre Baie-Comeau et Fermont est désormais contenu grâce aux efforts de la SOPFEU et aux récentes pluies. Une chance qu'il y a plu hier. C'était mais grandement ça. Nécessaire. Bien qu'il y a encore 56 feux de forêt qui soient actifs sur la côte nord. Là, il n'y a aucun qui est hors de contrôle. Alors, ça, c'est aux dernières nouvelles. La ville de Fermont maintient l'état d'urgence pour assurer une surveillance continue. La qualité de l'air s'est améliorée, heureusement, mais reste mauvaise du côté de Schefferville. Il y a ArcelorMittal qui a même suspendu temporairement ses opérations à Fire Lake pour la sécurité des travailleurs. 169 employés ont été évacués et accueillis avec solidarité à Port-Cartier. La circulation a repris également sur la 389. Le 26 mai dernier, la MRC de la Matapédia a célébré sa 4e édition de la Journée de la Matapédia. Plus de 700 participants dans 14 municipalités ont pu profiter de l'événement qui visait à promouvoir la fierté régionale et a inclus une édition spéciale du marché nomade ainsi qu'un concours photo flashé sur la Matapédia qui était de retour. Les photos sélectionnées vont être exposées tout l'été au centre administratif de la MRC avec un retour prévu du concours l'an prochain sous le thème « La Matapédia en action ». Il faut se rappeler que la date du 26 mai commémore la concession de la seigneurie du lac Matapédia en 1694. Le Stade Fournier de Matane va accueillir la 5e édition du tournoi de baseball provincial dans la catégorie 10UA. Il y a 8 équipes, dont 5 du Bas-Saint-Laurent et 3 venant de l'extérieur, c'est-à-dire Saguenay, Québec, Lévis, Kamouraska, Rivière-du-Loup, qui vont s'affronter pendant 14 matchs tout au long du week-end. David Bérubé, responsable de l'événement, souligne évidemment les retombées économiques positives dans la région, notamment en restauration, en hébergement, puis c'est le fun parce qu'on annonce beau. Et en terminant dans les faits divers, dans la nuit de mardi à mercredi vers 1h30, il y a une personne qui a été retrouvée sans vie en bordure du chemin de la rue Church à New Carlisle, en Gaspésie. Les services d'urgence ont été alertés après que la victime présentant des marques de blessures a été découverte inerte. Malheureusement, son décès a été confirmé à l'hôpital. Un homme de 33 ans de la région est actuellement en détention. Il sera interrogé par les enquêteurs de la SQ qui mènent l'enquête. Il y a un technicien en identité judiciaire qui s'est rendu sur les lieux pour analyser la scène. Ça fait pas mal le tour des nouvelles qui défraient la manchette ce matin.
1: Il est 6h09. Merci de nous avoir choisis pour débuter votre journée du jeudi. Et en musique, on vous donne un peu d'énergie hein, parce qu'il est quand même juste 6h du matin.
0: Oui.
1: Voici le collectif CLCTF avec Ready for Love. À vivre.

0: Il est 6h15, un bon réveil. Vous avez fait le choix de vous lever du bon pied avec notre bonne humeur contagieuse. Le soleil qui est parmi nous, c'est parfait. Ça. Puis en plus, on a de la bonne musique. Sarah Dufour, je suis mêlé. Puis après, on va parler de ceux qui fument.
1: Oh.
0: Ben, on sait que fumer, c'est nuisible pour la santé. Mais attendez que je vous partage ma réflexion.
1: Mais voyons.
0: Vous allez pogner quelque chose de vivant.

0: semble que c'est exactement le beat dont on a besoin un matin.
1: Ça fait du bien.
0: Tu sais, c'est un genre de jeudredi, là.
1: Oh!
0: Ouais.
1: J'aime ça, ce mot-là.
0: Oui, jeudredi. Oui, oui, c'est des beaux souvenirs.
1: Oui.
0: Il y a des gens qui vont être en congé demain, d'autres non. Une chose est sûre, c'est que tout va être pas mal ouvert.
1: Oui.
0: c'est le congé férié déplaçable. Et nous, on sera pas là, mais Valérie va bien commencer votre journée ici à Viva. Mais parlant de réfléchir et d'apprécier le moment présent, c'est le moment sagesse.
1: Tu m'as intrigué, là.
0: Non, pas ça de même. Ceux qui fument, on sait, c'est pas bon.
1: Ouais.
0: Ça fait des décennies qu'on le sait, c'est pas bon. Ben, qu'à cela ne tienne... Ceux qui fument sont quand même statistiquement plus enclins à se faire frapper par la foudre, Danaï. Es-tu capable de deviner pourquoi?
1: Non.
0: Ils passent plus de temps à l'extérieur.
1: Ah ben, c'est logique.
0: Puis ils ont même un 10 cm à peu près de prolongation de leurs mains. Fait que statistiquement...
1: Pour vrai?
0: Les fumeurs sont plus enclins à se faire frapper par la foudre.
1: Hein?
0: Oui! Hey, puis il y a eu des orages hier en plus là, tu sais, je regardais dans la Métis là vers l'est, il y avait des gros éclairs puis qui se succédaient vite.
1: Ben à la base, s'il y a justement un orage, sortez pas fumer dehors.
0: Non, je comprends.
1: C'est pas le moment.
0: Mais en même temps, tu le sais pas quand le premier éclair tombe.
1: Oui, mais le truc c'est juste soit entouré de choses plus grandes que toi.
0: Ben oui, mais ils disent de pas aller en dessous d'un arbre, là.
1: Ben non, on va pas en dessous de l'arbre. T'es entouré. J'ai pas dit va en dessous des choses plus grandes.
0: Ouais, ben reste dans ton auto. C'est sécuritaire un auto. C'est une cage de Faraday.
1: Oui, ça m'a toujours... quand j'étais petite, là, puis qu'il y avait un orage, j'étais rassurée quand j'étais dans un auto à cause de ça.
0: Mais ça n'a pas rapport avec les pneus, hein. Sachez-le, là, c'est pas parce que les pneus font une isolation par rapport à votre...
1: Je pensais que c'était parce que ça reconduisait comme l'énergie.
0: Non, ben oui, c'est ça, c'est que vous êtes entouré de barrières de métal, mettons. Donc, c'est comme si vous avez justement un bouclier qui va capter l'éclair et qui va l'amener à terre sans avoir à vous toucher.
1: Ça fait comme juste entourer l'auto
0: et
1: ça va par terre.
0: Vous pouvez utiliser l'auto ou un micro-ondes, mais je considère que l'auto est un meilleur choix.
1: Imagine-tu les gens se promener avec un micro-ondes sur la tête?
0: Ben non, hey, faites pas ça,
1: non,
0: franchement.
1: Faites pas ça. Hey.
0: Fred, l'amour est un jeu, ça s'en vient après s'être informé à Viva.
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9: Ici Michel Scarpino, voici le bilan de l'actualité. Tout d'abord, une consultation publique se poursuit jusqu'au 27 juillet en matière d'aménagement forestier en Gaspésie-Île-de-la-Madeleine. La consultation du ministère des Ressources naturelles et des Forêts portera sur la poursuite du plan d'aménagement spécial de récupération des bois endommagés par les forts vents qui ont causé plusieurs chablis en Haute-Gaspésie en décembre 2023. Il est possible de consulter le plan d'aménagement spécial et de transmettre ses commentaires en ligne jusqu'au lundi 27 juillet, 16h. Le ministère précisait que le plan d'aménagement en question présente des secteurs où pourraient être réalisées des interventions comme la récolte de bois, la préparation de terrain en vue du reboisement, le reboisement et le dégagement. Une séance d'information pour la population aura lieu le 8 juillet à 19h en personne et en ligne. On pourra se rendre à l'auberge La Seigneurie des Monts à Sainte-Anne-des-Monts pour y participer. Le député de Matane-Matapédia, Pascal Bérubé, s'explique mal la fermeture temporaire du département d'obstétrique de l'hôpital de Matane. Sur le réseau social X, il a qualifié la situation actuelle d'inacceptable. Selon lui, l'incapacité pour les futures mamans d'accoucher à l'hôpital de Matane s'ajoute à la fermeture de lits pour l'été au quatrième étage de l'établissement. Il se demande pourquoi Santé Québec Bas-Saint-Laurent n'accorde pas d'incitatif pour les infirmières de la région, comme c'est le cas en Gaspésie. Et puis sur la scène sportive, la 5e édition du tournoi de baseball provincial de Matane dans la catégorie 10UA sera présentée cette fin de semaine au stade Fournier de Matane. 8 équipes s'affronteront durant le tournoi qui se déroulera du 3 au 5 juillet. 5 équipes proviennent du Bas-Saint-Laurent, alors que 3 autres seront de l'extérieur de la région. En tout, 14 matchs seront présentés durant la fin de semaine. Le responsable du tournoi, David Bérubé, perçoit de bonnes retombées économiques pour cet événement sportif. C'était vos actualités Arsenal Média. 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
1: Pour aujourd'hui, dans la Matapédia, c'est alternance de soleil et de nuages. On a un 30% de probabilité d'averse aussi tard cet après-midi. Et on parle d'un risque d'orage. Sinon, à niveau température, il fait chaud encore une fois avec un maximum de 30, mais avec l'humidex, ça pourrait monter à 38. Et demain, c'est pas mal un copier-coller d'aujourd'hui. Donc, il va faire chaud encore une fois. Et pour en fin de semaine, ben, c'est une belle fin de semaine qui nous attend, là, samedi et dimanche, du beau soleil. Des températures un petit peu plus fraîches, là. Donc, on va être bien en fin de semaine.
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12: Nous sommes le jeudi 2 juillet, il est 6h27. Vous êtes avec Danaé Thériault et moi, Jerry Castonguay. Bon réveil. Après Fred et L'amour est un jeu au showbiz, Danaé.
1: C'est une grosse nouvelle pour le Canada qu'on a eue hier.
12: Ben oui.
1: Et vous allez pouvoir en profiter. Et sinon, ben, y a un film qui sort et je vais vous apprendre quelque chose sur ce film-là. Ça va vous faire rire, ça va surtout vous donner envie d'aller le voir en fin de semaine.
12: En fait, c'est un film que tout le monde a apprécié.
1: Oui.
12: Pas grand monde qui n'ont pas aimé ça, pour vrai, là.
1: Pas mal tout le monde a ri en regardant ça.
12: Un bon réveil partout dans l'Est du Québec et sur la Côte-Nord à Viva.

0: Bon réveil dans l'Est du Québec. Vous êtes avec Danae et Jay et il est 6h29. Au showbiz, Danae, on va parler du film Les Mignons, en fait, de cette saga. Mais avant toute chose, bonne nouvelle pour l'univers musical canadien.
1: Exactement, parce que la semaine passée, on a appris que le Canada allait officiellement pouvoir participer à l'Eurovision.
0: Oui!
1: Qui est le grand concours de musique en Europe. Et pour vrai, là, c'est gros. Là,
0: des mégastars qui ont été créés
1: ben
0: avec
1: oui,
0: ça.
1: Ben oui, et même Céline Dion avait remporté en représentant la Suisse en 1988.
0: Oui, c'est fou.
1: C'est vraiment fou, mais là maintenant... Officiellement, on sait que le Canada va participer l'année prochaine à l'édition qui devrait être en Bulgarie là en 2027 et ça va même être diffusé sur les ondes de CBC Radio-Canada, donc on va pouvoir l'écouter ici.
0: C'était toujours un enjeu, les gens voulaient regarder ça, mais c'était pas diffusé ici, fait que c'était très compliqué.
1: Non, parce qu'on faisait pas partie de comme cette union-là.
0: Ce consortium.
1: Mais maintenant, on en fait partie, donc c'est vraiment une bonne nouvelle parce que de toute manière, l'Eurovision prenait des artistes d'ici pour les représenter parce qu'on est trop bons. Fait que là, la question à savoir, c'est est-ce que le Canada va être représenté par un artiste bilingue, un artiste français ou un artiste anglais?
0: Oui.
1: Parce qu'il y a des chansons dans toutes les langues là, pendant l'Eurovision. Donc, ils vont dévoiler bientôt les modalités de sélection pour savoir quel artiste va nous représenter. Et c'est excitant.
0: Moi,
1: je suis excitée, là.
0: Qu'est-ce qui se passe au niveau de la saga du film, ben en fait des films des Mignons?
1: Ben on a un nouveau film qui sort en fin de semaine et c'est Les Mignons et les Monstres.
0: Okay.
1: Donc cette fois-ci, j'adore l'histoire, OK? Les Mignons se lancent dans la réalisation d'un long métrage hollywoodien. Mais là, ils veulent le méchant parfait. Donc ils vont aller à la recherche du méchant parfait en les rencontrant et en essayant de trouver le bon pour leur film qui fait vraiment peur. Là.
0: OK.
1: Et saviez-vous que la langue qu'ils parlent, là, les Mignons, ça s'appelle le mignonnais.
0: OK.
1: Et c'est un mélange de français, anglais, espagnol, italien et japonais.
0: Ah oui, c'est bon.
1: C'est comme des vraies langues qui ont été utilisées pour créer ce charabia-là.
0: Mais c'est pour ça que des fois, il y a des sonorités qu'on entend, qu'on comprend un peu.
1: C'est pour ça qu'on les comprend un petit peu quand on écoute le film. Et c'est toujours très intéressant. Donc, si vous voulez une belle sortie au cinéma en fin de semaine, il y a Histoire de jouets qui est là, Les Mignons qui vont être là et une belle programmation en tout cas.
0: Ça nous est tous déjà arrivé de laisser échapper un petit mensonge pour éviter, tu sais, les petits mensonges blancs, là.
1: Oh oui.
0: C'est bon ou c'est mauvais, ça? Danae va faire le tour de ça et va nous mettre la lumière sur le mensonge après Charlotte Cardin et Feel Good. Un bon jeudi à vivre.

0: Fait que là, tu vas nous parler de mensonges, Danaï?
1: Oui, parce que ça nous est tous déjà arrivé de faire un mensonge en se disant, mais c'est pour le bien de la personne. Mais est-ce que...
0: C'est vraiment pour le bien de la
1: est-ce
0: personne?
1: Est-ce que ça existe des bons mensonges? C'est la question que je me suis posée et j'ai la réponse.
0: Il y a une Ariane Moffat qui nous a présenté une nouvelle chanson. Je vous la joue un matin. Ça s'appelle Petite Joie, un bon réveil à 6h30.

0: La, la, la, la. On fait des petits mensonges.
1: Les petits mensonges blancs, là, qu'on appelle, tu sais, dire ça te va super bien quand tu vois quelqu'un porter quelque chose que
0: c'est pas super.
1: Ouais, c'est ça. Puis ça vient toujours d'une bonne intention, là. Tu veux pas blesser la personne, tu veux pas avoir une chicane. C'est une bonne intention, mais c'est vraiment bon.
0: J'ai quelque chose entre les dents. Ben non, c'est correct.
1: Non, ça dites-le.
0: Oui, oui.
1: Si ça prend moins de 15 secondes à régler, dites-le.
0: Oui.
1: Moi,
0: ben
1: c'est
0: oui.
1: ma règle.
0: Ah, c'est bon, par exemple.
1: C'est une bonne règle, hein.
0: Ben 15 secondes. Okay.
1: Ben 30 secondes, là.
0: Oh, non, mettons, non, mais je comprends.
1: Une grosse tasse sur un chandail, la personne peut pas changer devant toi, là.
0: Ben non, mais là, tu vas vivre avec.
1: C'est ça, tu le dis pas.
0: Ouais. Exact.
1: Mais il y a des sujets que souvent, en couple ou même avec des amis, on évite plus et on fait plus de mensonges.
0: Ah ouais?
1: Et selon l'étude, c'est les dépenses faites en cachette.
0: Oh!
1: Le fameux « je vais bien » quand ça va pas bien.
0: Ah ben oui.
1: Aussi, les inquiétudes ou certains problèmes de santé qu'on veut cacher.
0: Ah ouais, ok.
1: Ou même des frustrations qu'on garde pour soi pour pas faire de chicane. Ça, ah, je pense que c'est très populaire, hein?
0: Oui, oui.
1: Puis souvent, ben ça vient avec de la culpabilité, du stress, puis un sentiment d'être moins proche de l'autre, donc c'est pas bon en partant.
0: Okay.
1: Pour nous. Mais selon une nouvelle étude de l'Université de Copenhague,
0: oui.
1: C'est même les mensonges qu'on raconte avec des bonnes intentions, ça peut laisser des traces dans une relation.
0: Ah ouais, hein?
1: Ouais, donc il n'y a jamais de bons mensonges qu'on peut faire parce que c'est pas le mensonge qui fait mal, c'est le sentiment qu'une partie de la réalité est cachée.
0: Je comprends.
1: On le sent.
0: C'est vrai.
1: Quand quelqu'un nous dit pas tout, on le sait.
0: Moi, j'ai toujours comme motivation dans ma tête, là, tout finit toujours par se savoir.
1: Ouais.
0: On se mêle dans nos menteries,
1: oui,
0: alors
1: absolument.
0: Qu'on se mêle pas dans la vérité.
1: Oui, puis tu sais, oui, il y a une différence entre un petit mensonge pour protéger les sentiments de quelqu'un,
0: mm-hmm.
1: puis un mensonge qui sert à éviter des conséquences ou à cacher quelque chose d'important. Celui-là,
0: mm-hmm.
1: on le veut pas. Mais la technique que les spécialistes ont, c'est la vérité douce.
0: Okay.
1: Qu'ils appellent. Donc, par exemple, au lieu de dire « ton souper, il était vraiment pas bon », on va dire « hey, j'ai préféré celui de la semaine passée
0: ». Ok, je comprends.
1: Tu sais, tu mens pas, mais tu dis pas « fake ».
0: Ou dire, par exemple, « ce souper-là était bien ». C'est pas ma recette préférée.
1: Exactement. Tu sais, c'est pas méchant. C'est juste, OK, j'ai moins aimé ça. Donc, en disant la vérité de cette manière-là, mm-hmm. vérité douce qu'on mm-hmm. appelle, ben, ça va aider peut-être à protéger une relation parce que quand c'est rempli de mensonges, même si c'est parce qu'on veut pas blesser l'autre,
0: ben oui.
1: veut pas, ça crée des cracks, là, à un moment donné. Puis, on accumule, ça devient des frustrations, puis après ça, ben là, ça crée une chicane, puis...
0: Ben oui.
1: Tu sais, dire, j'ai une grosse journée au lieu du, ouais, oui, ça va, là. Juste ça.
0: Ouais, ben oui. Puis là, l'autre personne peut être pas mal plus empathique à ce moment-là.
1: C'est ça, puis t'es pas obligé de tout raconter si t'as pas obligé, tu sais, si on veut pas en parler.
0: Oui,
1: juste...
0: tu peux dire, ah, j'ai une grosse journée, je vais attendre avant d'en parler.
1: Ouais, c'est ça. Mais qu'est-ce qui est important selon les spécialistes, c'est vraiment d'être honnête.
0: Mm-hmm.
1: Donc, sans nécessairement tout avouer, on n'est pas obligé. On peut avoir notre jardin secret, mais faire des mensonges juste pour essayer de sauver une relation, ça va vraiment pas la sauver.
0: Un conseil que j'ai vraiment apprécié et appliqué,
1: mm-hmm.
0: qui fonctionne quand même bien, c'est la loi du 48 heures.
1: Okay.
0: Quand t'as un conflit, mettons, quelque chose que une personne proche fait que t'aimes vraiment pas, que c'est venu te choquer ou ça a été contre tes valeurs, tu sais, que c'est venu mm-hmm. te heurter. C'est généralement une mauvaise idée de tout de suite en parler.
1: Ouais.
0: Parce qu'on est sur le coup de l'émotion et peut-être que ce geste-là a été fait dans un moment de vulnérabilité ou d'impatience.
1: Ouais.
0: Donc, on attend 24 heures. Après 24 heures de l'événement, on se demande, bon, comment je me sens par rapport à cet événement-là? Est-ce que finalement c'est passé puis c'est correct? On a vécu nos émotions puis c'est réglé? Ou je trouve que c'est pas réglé puis que c'est important.
1: Puis je l'ai encore sur le cœur.
0: Je l'ai encore sur le cœur. Je vais organiser ça. Fais-toi un plan puis dans 24 heures après, donc 48 heures après l'événement, parle-lui-en. Puis on va parler évidemment tous les bons conseils là, parler au jeu, nommer les choses telles qu'elles sont. Quand il y a telle chose qui est arrivée avant hier, moi ça m'a fait sentir comme ça parce que.
1: Moi j'ai pas aimé ça. C'est simplement puis.
0: C'est ça.
1: Souvent là. On a peur de ces conversations-là, mais sont vraiment pas si pires que ça. Puis un autre truc que j'ai, que je pense
0: oui.
1: que tout le monde devrait avoir, c'est si on essaye de cacher quelque chose, puis on se sent mal de le cacher, là.
0: Oui.
1: Ça veut dire que c'est pas bien.
0: C'est ça.
1: Faut en parler.
0: C'est ça.
1: C'est simple. Si on se sent coupable, c'est qu'il y a quelque chose de pas correct, parlez-en, puis souvent, ça finit beaucoup mieux qu'on pense.
0: Mais ça, c'est vrai, ça.
1: On met ça pire dans notre
0: tout
1: tête.
0: Tout le temps. Et n'oubliez pas que les conversations difficiles sont souvent les plus importantes à avoir.
1: Pis ça rapproche.
0: Oui, au bout de la ligne, ben oui.
1: C'est ça. Donc, voilà. Plus de mensonges.
0: En avez-vous déjà eu un petit mensonge blanc que vous avez sérieusement regretté plus tard dans la vie? Vous pouvez vous confesser tout à fait anonymement au 418-723-2564. Gabriel Fredette s'en vient au retour à Viva.
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À 6:51, c'est intéressant les discussions qu'on a au téléphone au 418-723-2564 par rapport aux petits mensonges blancs qu'on fait de temps en temps, aux choses, aux discussions difficiles qu'on doit avoir et qui sont importantes.

0: tente. Il y a un auditeur qui nous a appelé tantôt pour nous dire, il y a quelqu'un dans ma famille proche que j'ai critiqué à un moment donné parce que je trouvais que cette personne-là était un peu trop aisée, familière, ouais, désinvolte avec ses collègues de travail. Puis la personne qui nous a téléphoné est un peu plus âgée, donc est peut-être aujourd'hui sortie de l'univers du travail et nous racontait que à son époque, c'était pas aussi familier les
1: c'est
0: relations.
1: C'est ça, mais que maintenant la personne se sentait un peu mal, oui, d'avoir dit ça, fait qu'elle allait sûrement
0: ouvrir la discussion pour revenir sur ses faits. Puis je trouve ça le fun.
1: Oui, c'est le fun de voir que notre discussion à nous, ben ça en a ouvert pour,
0: oui,
1: d'autres aussi.
0: Puis ça fait juste prouver le point que les discussions difficiles ne sont pas seulement en couple, sont parfois
1: vraiment
0: aussi en famille ou avec des proches, avec des amis, tu sais.
1: Ben oui.
0: Puis générationnellement aussi, il peut y avoir des clashs sur
1: vraiment
0: ce à quoi on a été habitué. C'est vraiment une belle discussion qu'on a eue. Les discussions difficiles que vous avez eues, ça ressemblait à quoi? Vous pouvez nous texter au numéro susmentionné. Le Blue Ridge Band est avec nous. Eye on You, 6h53, bon jeudi, tout l'été, dans l'Est du Québec et la Côte-Nord. Viva la musique!
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0: J'aimerais prendre un moment pour souhaiter des anniversaires qui s'en viennent dimanche particulièrement. Joyeux anniversaire à Vincent Gagnon qui est un éleveur de mon coin. Et Vincent, c'est une pelle.
1: Bon, oh.
0: Il probablement qu'il nous écoute puis il est probablement dans un foin à côté jusqu'au cou là présentement parce que c'est la période. Alors Vincent, bonne fête d'avance pour
1: bonne
0: dimanche.
1: Fête.
0: Mais aussi,
1: oui,
0: anniversaire notable, il aura 82 ans en fin de semaine. Ce dimanche, il s'agit de mon grand-papa par adoption,
1: oh.
0: Gilles Dasse-Simon, qui m'a toujours traité comme son petit-fils à lui. J'ai la chance d'avoir un grand-papa, j'ai pas la chance de le voir assez souvent, mais je l'aime de tout mon cœur et je sais qu'il nous écoute le matin.
1: Oh.
0: Alors, bonne fête, papy.
1: Bonne fête d'avance.
0: Voilà. Vous aussi, vous en avez?
1: Ben oui, si vous avez des souhaits d'anniversaire pour aujourd'hui ou pour en fin de semaine, n'hésitez pas, c'est au 418-723-2564.
0: À venir au showbiz, on a besoin de fans de la petite vie.
1: Ouais. Et sinon, aussi, on parle en fin de semaine parce qu'il annonce beau.
0: Oui, puis il y a bien des festivals.
1: Ouais, c'est ça, vous voulez en profiter, là.
0: Ça sent bien vivant après les nouvelles.
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4: Bon jeudi, ici Louis-Philippe Arnoy-Harel. Les États-Unis ont annoncé qu'ils ne renouvelleront pas l'accord Canada-États-Unis-Mexique dans sa forme actuelle, mais il restera en vigueur pendant les négociations. Le représentant américain au commerce, Jameson Greer, a déclaré vouloir résoudre les lacunes de l'accord et les déficits commerciaux avec le Canada et le Mexique, déclenchant ainsi un processus de révision annuel qui pourrait durer jusqu'à 10 ans. Le Canada et le Mexique, favorables à une prolongation de 16 ans, ont exprimé leurs préoccupations face à l'incertitude économique engendrée par cette décision. Les discussions se poursuivent alors que des droits de douane sectoriels et des tensions commerciales continuent de peser sur les relations nord-américaines. Des membres de la communauté juive et d'autres citoyens ont bravé les intempéries hier soir à Montréal pour honorer la mémoire de Michel Mizrahi, 68 ans, et de Mohamed Lamid Ben Redouane, agent de police. Les deux hommes ont été tués lors de la fusillade du 22 juin à Côte-des-Neiges. Ce rassemblement marquait la fin de la Shiva, période de deuil juif de 7 jours, et s'est tenu près du site de l'attaque. Les participants ont souligné la solidarité exceptionnelle de la communauté et rendu hommage aux actes de bravoure de M. Mizrahi qui a sauvé plusieurs vies avant de succomber. Une cérémonie commémorative pour l'agent Ben Redouane est prévue mardi au Centre Bell. Et pour terminer, à l'international, deux individus ont escaladé hier l'antenne de l'Empire State Building à New York, déployant une banderole avant de descendre et d'être arrêtés par la police. On pouvait y lire « Quand le pouvoir de l'amour l'emporte sur l'amour du pouvoir, le monde connaît la paix ». Vêtus de noir et masqués, ils sont restés en équilibre au sommet du gratte-ciel de 443 mètres, suscitant l'étonnement des passants et provoquant la fermeture temporaire de l'accès aux plateformes d'observation. Leur identité reste inconnue et aucun blessé n'a été signalé, tandis que les autorités enquêtent sur la manière dont ils ont accédé à cette partie interdite de l'édifice. Ce type d'escalade spectaculaire n'est pas inédit sur l'Empire State Building, qui a déjà attiré des casse-coups. C'est ce qui complète vos actualités Arsenal Média. Passez une bonne journée sur nos ondes.
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6: Pour aujourd'hui, dans la Matapédia, c'est alternance de soleil et de nuages. On a un 30% de probabilité d'averse aussi tard cet après-midi. Et on parle d'un risque d'orage. Sinon, à niveau température, il fait chaud encore une fois avec un maximum de 30, mais avec l'humidex, ça pourrait monter à 38. Et demain, c'est pas mal un copier-coller d'aujourd'hui. Donc, il va faire chaud encore une fois. Et pour en fin de semaine, ben, c'est une belle fin de semaine qui nous attend, là, samedi et dimanche, du beau soleil. Les températures un petit peu plus fraîches, là. Donc, on va être bien en fin de semaine.
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4: C'est parti pour peut-être la dernière journée de la semaine.
6: Oui.
4: Nous sommes le 2 juillet, il est 7h02. Danaé Thériault et moi, Jerry Castonguay, on vous accompagne dans la cour à Jay. On va parler des ados.
6: Comment, des ados.
4: Comment occupez-vous votre ado durant l'été?
6: Oh!
4: Parce que, tu sais, quand t'as un enfant, là, pré-ado puis enfant, là,
6: ouais.
4: Tu peux l'envoyer au camp de jour.
6: Ben, c'est ça.
4: Tu peux l'envoyer chez les grands-parents, mais quand ton ado est rendu ado... C'est moins vrai.
6: Ouais.
4: Donc, comment l'occupez-vous? Puis j'ai besoin de vos suggestions. 418-723-2564. On veut des belles histoires parce que y a des experts qui se sont penchés sur la question. Quel est l'agissement normal, là je mets ça entre guillemets, mais attendu plutôt, d'un ado durant l'été?
6: Oh,
4: qu'est-ce qui
6: ouais.
4: est nuisible ou pas selon ses comportements? C'est vraiment intéressant.
6: Ouais, hein?
4: Et au showbiz?
6: Au showbiz, si vous êtes fan de La Petite Vie, restez branchés, vous voulez savoir qu'est-ce que je vais annoncer. Et sinon, ben, en fin de semaine, il fait beau, qu'est-ce qu'on fait? Il y a des festivals à ne pas manquer.
4: Les Plain White Tees commencent notre journée doucement avec Hey There Delilah à Viva.

0: collante, le ventilateur peut-être dans la fourche. Qu'est-ce que tu veux? C'est l'été, après tout, on en profite. On est le jeudi 2 juillet, il est 7h07. Au showbiz, on va parler des fans de la petite vie qui sont appelés à contribution. Vous en êtes peut-être un, peut-être que vous deviendrez une star, qui sait. Mais avant tout, il y a différents festivals qui s'en viennent chez nous, notamment Mamou Moisy.
1: Oui, c'est la première édition du festival country Mamou Moisy, justement, sur la Côte-Nord. Et ça débute demain. Et pour vrai, il y a vraiment plein d'activités et une belle programmation. Premièrement, ben il y a des spectacles. Donc, vous allez pouvoir aller voir Alain Godin, Phil Lauzon, qui vont être présent demain, samedi soir aussi. Il y a des spectacles. Il y a même une course de canards dimanche qui va avoir lieu. Il y a un concours de mangeurs de hot dogs.
0: Ah mon Dieu, je m'en viens.
1: De volleyball, fer à cheval, château de sable. Pour vrai, c'est une belle programmation. Si vous voulez y assister, c'est sur la plage là derrière le camping Zec de la rivière Moisy.
0: Oui.
1: Et c'est tout au long de la fin de semaine, donc vendredi jusqu'à dimanche. Toutes les informations sont sur la page Facebook du festival Mamou Moisy. Mais c'est la première édition. Si on veut que ça revienne, il faut y aller.
0: Sinon, on s'en va du côté de Lac au Saumon. On annonce du beau temps, contrairement à ce qu'on a vécu dans le passé pour la fête des guitares.
1: Il va faire chaud, par contre, mais on va en profiter. Ça débute ce soir avec Sale Barbe et Qui m'aurait cru. Donc, on va pouvoir danser et ça va être très festif. Sinon, demain, vendredi, Marie-Mé qui va être en spectacle. Et samedi, on a le LT Country Band et Irvin Blais. Donc, vraiment, une belle programmation pour la fête des guitares en fin de semaine. Il va avoir des billets et des passes là, à l'entrée si vous n'en avez pas encore, mais ça va être très festif, manquez pas ça.
0: On est tous un peu petit mais puis maman dans notre cœur, on est tous fans à certains degrés de la petite vie et ils sont appelés à contribution.
1: Oh que oui, parce que le 20 juillet prochain, la petite vie va rentrer officiellement au Temple de la Renommée juste pour rire.
0: Oui.
1: Donc pour célébrer le tout, ben on veut des fans. Donc si vous êtes un fan qui s'est déjà déguisé en un des personnages de la famille Paré ou qui est prêt à le faire, vous pourriez participer à l'ouverture du spectacle et vivre l'événement directement dans les coulisses. Donc, ce que vous devez faire, tous les détails sont sur les réseaux sociaux de La Petite Vie, mais vous devez inclure une photo de votre meilleur costume de la famille et peut-être que vous serez contacté pour participer le 20 juillet. Il faut dire que La Petite Vie, ça demeure encore l'émission la plus regardée de la télévision québécoise, ce jour. Donc, si vous voulez vraiment y faire honneur, vous êtes le plus grand fan, ben participez à ça.
0: C'est bon! On attend impatiemment de voir vos photos.
1: Oui.
0: Il est 7h10, un bon réveil dans l'Est du Québec et la Côte-Nord.
1: Et en musique, on peut pas passer à côté du fait que demain, Madonna sort son nouvel album, Confessions on a Dance Floor, partie 2.
0: Oh.
1: Et on a hâte. Il y a tellement des belles collaborations sur cet album-là. On sait que Stromae va en faire partie.
0: Ah, je savais pas.
1: Une chanson avec lui. Et sinon, ben, une collaboration qu'on connaît déjà et qu'on adore qui va être sur cet album. C'est Madonna en compagnie de Sabrina Carpenter. Les voici avec Bring Your Love à Viva.

Talk about. Aviva, le beat est bon. C'est le fun de commencer notre journée ensemble. Et là, les vacances ont commencé. Oui. Peut-être pas pour vous, mais pour les jeunes, oui. Et là, vous voyez que votre ado fait pas grand-chose de ces journées. Il est sur le divan, il scroll. Puis vous avez des questions? Ben moi aussi, j'en ai. Comment occupez-vous votre ado durant l'été? 7-2-3-2-5-6-4. Parce que les experts se sont penchés sur la question au Québec. Et c'est bien intéressant ce qui en ressort. Je vous en parle après Ben, l'oncle Soul et Soulman. 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

0: Badgé, il y a un ado qui traîne dans la balançoire, dans le jardin.
1: Avec son téléphone?
0: Oh ben, c'est sûr, qu'est-ce que tu penses? Et on est tous témoins de ça, on l'a tous déjà été, l'ado qui fait la farniente durant l'été. Mais c'est-tu bon, c'est-tu mauvais? Je me suis penché sur la question et j'ai lu une étude de Dr. Olivier Jamoul, qui est pédiatre au Centre hospitalier universitaire Sainte-Justine. Puis on se rend compte que flâner avec des amis, c'est bon pour leur développement social.
1: Ben oui.
0: Surtout après une année scolaire chargée. Fait que vous avez l'impression qu'il fait rien. Il fait juste niaiser. Mais c'est bon pour lui niaiser.
1: S'il est avec des amis.
0: Oui, s'il est avec des amis. Okay. Puis justement, tu soulèves un point important. Parce que s'il s'isole trop souvent, là, ce qu'on constate, c'est que ça peut être préoccupant. La psychologue Ariane Hébert recommande, si vous êtes témoin de ça, que votre jeune s'isole puis socialise pas beaucoup, ben d'interroger justement votre ado sur leur comportement pour identifier, ça vient d'où, qu'est-ce qui se passe, est-ce qu'il a été victime d'intimidation, est-ce qu'on est en mesure d'identifier des problèmes d'anxiété ou de dépression, parce que c'est possible que ça arrive pour un ado durant l'été, tu sais, après avoir eu une année difficile, il y a comme un relâchement au début de l'été.
1: Ouais, l'adrénaline qui redescend un peu, là.
0: C'est ça, puis soyez pas mal de ça, c'est plus courant que vous ne le croyez, puis vous l'avez peut-être déjà vécu vous-même.
1: Mm-hmm.
0: Les ados peuvent aussi avoir des horaires décalés durant l'été, puis c'est normal qu'ils se lèvent encore plus tard. C'est tout à fait légitime. Ils ont été ouverts au fond pendant 183 jours durant l'année scolaire. Fait que tu sais, à un moment donné, c'est correct de pouvoir relâcher ça. Puis les journées sont tellement longues de toute façon. Ouais. Vous allez voir, il va se coucher tard. Oui, c'est correct, c'est pas grave. Ce qu'on veut éviter, c'est des difficultés à la rentrée. Donc, à partir de la moitié du mois d'août, là, mettons, là,
1: ouais, on
0: commencer à ancrer des habitudes un peu plus, je veux pas dire cléricales, là, mais tu sais, un horaire plus normal par rapport à l'année scolaire pour le préparer à son entrée, pour que ce soit pas trop difficile pour lui. Parce que ça arrive vite quand même. Mais là, juillet, là, cassez-vous pas la tête avec ça. Laissez-lui vivre
1: c'est
0: son
1: rythme. C'est les vacances.
0: Puis les ados ont besoin de dormir beaucoup. Pas mal plus que nous.
1: Oui.
0: Par rapport à l'utilisation des écrans, tu l'as dit tantôt.
1: Ouais.
0: Passer plusieurs heures devant un écran, c'est pas grave, OK? Puis c'est la façon aussi pour les ados de socialiser. Faut pas sous-estimer ça. Maintenant, avoir un œil sur comment ils l'utilisent.
1: C'est sûr.
0: C'est sûr qu'il faudrait pouvoir gérer ça, là. Faut pas être parent hélicoptère non plus. Mais ça va devenir problématique quand ça nuit à d'autres activités. Donc, on doit être vigilant si notre ado, par exemple, refuse de participer à certaines activités hors ligne.
1: Mm-hmm.
0: Puis, pour les aider à mieux gérer leur temps d'écran puis à s'investir dans les activités hors ligne, la psychologue Hébert suggère d'expliquer le fonctionnement des réseaux sociaux, puis blablabla, impliquer. Ce qui est intéressant, c'est de les impliquer dans les choix des activités familiales.
1: Oui.
0: Si vous dites à votre ado, bon, samedi, c'est toi qui décides qu'est-ce qu'on fait, vous allez voir, peut-être que ça va le mobiliser, puis ça va lui donner le goût de faire quelque chose qui est à son
1: c'est
0: goût.
1: C'est ça.
0: Puis aussi, qui organise la journée et qui en profite.
1: Mm.
0: Parce que si vous lui permettez de décider, c'est sûr qu'il va vouloir profiter de cette activité-là.
1: Exact. Hey, c'est des bons trucs.
0: J'ai déjà été un ado. Éventuellement, je vais en avoir une.
1: Oui, c'est ça. Faut que tu te prépares.
0: Mais moi, ce que je me demande, c'est vous, là, vous avez de l'expérience peut-être avec un ado ou une ado. Comment vous gérez ça l'été? 7-2-3-2-5-6-4. On a besoin de votre histoire et de votre expérience. Au retour. Oh, chanson d'été.
1: Mais ça.
0: Assez savoureuse, merci.
1: Ooh.
0: Watermelon Sugar de Harry Styles, ça s'en vient Viva.
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10: Ici Michel Scarpino, voici le bilan de l'actualité. Tout d'abord, l'entreprise Damabois annonce la fermeture de deux usines pour une période indéterminée. Les usines Bois Chic-Choc de Capcha ainsi que de Saint-Damas de Matapédia devront donc temporairement cesser leurs opérations, alors que le groupe affirme ne plus avoir les liquidités disponibles pour s'approvisionner en bois. Une situation qui découlerait des mesures de protection du caribou imposées par le gouvernement du Québec en Haute-Gaspésie depuis 2023. Damabois a d'ailleurs demandé au gouvernement du Québec une aide d'urgence pour compenser les pertes financières de ces mesures de protection du caribou. L'entreprise estime que l'approvisionnement est devenu difficile dans la région et que depuis mai 2023, aucune récolte ne peut être effectuée dans 90% du territoire d'approvisionnement traditionnel de l'entreprise, ce qui a occasionné des coûts supplémentaires d'approvisionnement évalués à 10 millions de dollars. Une consultation publique se poursuit jusqu'au 27 juillet en matière d'aménagement forestier en Gaspésie-Île-de-la-Madeleine. La consultation du ministère des Ressources naturelles et des Forêts portera sur la poursuite du plan d'aménagement spécial de récupération des bois endommagés par les forts vents qui ont causé plusieurs chablis en Haute-Gaspésie en décembre 2023. Il est possible de consulter le plan d'aménagement spécial et de transmettre ses commentaires en ligne jusqu'au lundi 27 juillet 16h. Le plan d'aménagement en question présente des secteurs où pourraient être réalisées des interventions comme la récolte de bois, la préparation de terrain en vue du reboisement, le reboisement et le dégagement, a précisé le ministère. D'ailleurs, une séance d'information pour la population aura lieu le 8 juillet à 19h. En ligne ainsi qu'en personne, on pourra se rendre à la grande salle de réunion de l'auberge La Seigneurie des Monts de Sainte-Anne-des-Monts. Voilà, c'est tout pour vos actualités Arsenal Média. On vous souhaite une bonne journée avec nous. Retrouvez toutes ces nouvelles sur magaspésie.ca, monmatane.com.
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12: Pour aujourd'hui, dans la Matapédia, c'est alternance de soleil et de nuages. On a un 30% de probabilité d'averse aussi tard cet après-midi. Et on parle d'un risque d'orage. Sinon, à niveau température, il fait chaud encore une fois avec un maximum de 30, mais avec l'humidex, ça pourrait monter à 38. Et demain, c'est pas mal un copier-coller d'aujourd'hui. Donc, il va faire chaud encore une fois. Et pour en fin de semaine, ben, c'est une belle fin de semaine qui nous attend, là, samedi et dimanche, du beau soleil. Des températures un petit peu plus fraîches, là. Donc, on va être bien en fin de semaine.
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15: 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Il est 7h27, il a fait chaud, on a peut-être pas bien dormi, mais une chose est sûre, c'est que c'est une semaine de 4 jours après tout.
12: Oui.
15: Fait qu'on est capable d'en prendre un petit peu plus. Je pense à tous ceux qui sont en camping présentement, hey, le jackpot. Quoique dormir dans une tente roulotte...
12: Ben, dormir à cette chaleur-là dehors, je suis pas sûr.
15: Ben, c'est sûr que tu peux ouvrir les toiles, là. Mais ouais. On pense à vous.
12: Oui, oui, très
15: on
12: fort.
15: On va se rafraîchir avec Harry Styles, Watermelon Sugar. Et restez pas trop loin de votre téléphone parce qu'on va avoir besoin de vous après. 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C'est ça.

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1: Hey, un bon réveil. Fait chaud.
2: Ah oui.
1: J'ai plus capable. Ça fait trois jours, puis on sue du pinch, puis on sue dans dessous des boules.
2: On sue d'endroits qu'on ne connaît pas.
1: On jase de même. On jase juste de même. On jase de même. C'est drôle parce que je regardais le record de chaleur là dans le bassin Laurent, puis ouais. c'est bien dur à trouver. Mais je veux savoir ce matin, où est-ce qu'il fait le plus chaud? On a besoin de vos thermomètres.
2: Oui, on a besoin de vos thermomètres. Vous pouvez nous envoyer des photos, des messages vocaux ou même des textos au 418-723-2564. Donc, c'est un concours. Allez-y.
1: Oui, ben là, un concours. Il n'y a rien à gagner à part de la reconnaissance.
2: Ben, ça, c'est un concours, pas de cadeaux, mais avec nous.
1: OK.
2: C'est ça, pour être le fun. Fait que c'est où qui fait le plus chaud? Un matin, il fait combien chez vous? Oui. À quel point vous êtes en train de suivre votre vie?
1: Oui, est-ce que vous êtes en train de vous évaporer? Parce que moi, hier, j'ai une jambe qui s'est évaporée. Fait que s'il tombe un orage dans le coin de Saint-Gab...
2: Ah, c'est ta jambe?
1: Ben parce non, les deux, ce quelqu'un, matin. Il me l'a renvoyé finalement. Il a pris un seau d'eau là parce qu'il a tombé de la pluie, il m'a ramené ma jambe. J'ai regardé les records de chaleur historiques, OK?
2: OK.
1: Puis ils sont assez récents, je te dirais. Par exemple, Mont-Joli-Rimouski, là, on avait un record de 30,6 degrés Celsius. Ce qu'il faut dire, c'est que ça a pas l'air impressionnant, OK? 30,6, mais c'est dans une station météo et ça fait fi de l'humidité.
2: C'est ça.
1: Et c'est sur le bord du fleuve, hein? Comme là, c'est à l'aéroport de Mont-Joli. C'était 30,6 en 1995, mais ça a été pulvérisé à 34,4. Le 11 août de l'an dernier.
2: Oh, ouais. Hey, ouais. Mais c'est vrai qu'il faisait chaud cette journée-là.
1: Dans la Matapédia, c'est 34,8 la même journée également. Puis l'ancienne marque, c'était 31,5 en 2020. Mais tu bats quand même le record de 3-4 degrés. C'est quelque chose. Si je regarde pour la côte nord, par exemple, tu sais, au Québec, là, je pense qu'on avait une affaire comme 33-34 degrés. On s'est jamais vraiment rendu à 40, mais c'est avant, là, le facteur humidex.
2: Fait que ça se sentait peut-être 40.
1: À Baie-Comeau, c'était le 24 juin de l'an dernier avec 31,7. À Sept-Îles, 30,6. Puis c'était aussi au mois de juillet dernier. Donc, c'est quand même... À Natashquan, OK, un peu plus loin. C'est un record de chaleur vieux de 99 ans qui a été battu en septembre 2023. Fait que quand même, on remarque que les records sont récents.
2: Oui, c'est ça. Mais tu sais, moi, ça me rassure dans un sens parce que je me dis à chaque année, on bat le record, mais pas nécessairement là avec les données qu'on voit.
1: Non, c'est ça, c'est ça.
2: C'est un peu rassurant, mais en même temps, s'il fait chaud de même au mois de juillet, il signe rien de voir le mois d'août.
1: Puis là, vous vous dites, ouais, mais moi, mon thermomètre est indiqué 38, là. Ben oui, probablement, mais votre thermomètre est au soleil, à l'abri du vent, puis dans un coin sombre.
2: C'est ça.
1: Plein de soleil, là, tu sais, entouré de noir, par exemple. C'est pas... c'est vraiment, on se fie aux stations météo d'Environnement Canada pour tirer ses...
2: Exact.
1: Puis la sonde est dans les airs, en plus.
2: Oh oui. Puis là, aujourd'hui, notre question. C'est, il fait combien présentement chez vous? C'est où qui fait le plus chaud? Donc, si vous nous écoutez et qu'il fait très chaud chez vous, on veut savoir combien.
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1: Puis on va se rafraîchir en jouant dans le jardin avec Bleu Jeans Bleu, Scotch and Posh. Au retour à Viva!
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0: Bon réveil dans l'Est du Québec, sur la Côte-Nord. Il est 7h37 et on fait un grand sondage. C'est où qui fait le plus chaud?
1: Sandra nous a écrit, il fait 26 à Lac des Aigles ce matin.
0: Oui.
1: Fait que là, il faut battre ça. Y a-t-il quelqu'un qui fait plus chaud que ça chez lui?
0: C'est fort possible, mais en même temps, c'est un microclimat à Lac des Aigles.
1: Hein? Ouais.
0: Il pogne très peu le réseau, mais la température, elle se rend, s'il vous plaît, par exemple.
1: On veut savoir, il fait combien chez vous? On recherche l'endroit le plus chaud présentement. Donc, 418-723-2564.
0: Pas mal convaincu que ceux qui vont avoir un bon score au niveau du thermomètre aujourd'hui sont éloignés du fleuve.
1: Ouais, pas mal convaincu aussi.
0: Ouais. Ben, c'est le cas à Lac des Aigles, entre autres, dans le Témiscouata. On a Shabuzi Jelly Roll qui s'en vient au retour. Il est 7h37. Vous êtes avec Dana et Jay. On passe ça de même à Viva.
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0: Bon réveil, bon jeudi matin, plein de soleil. Je suis généralement contre les choses qu'on se met dans notre corps comme le Neuralink, les puces là, puis toutes ces affaires-là. Oui. Je suis pas super ouvert à ça, pour être honnête. Mais il y a une avancée révolutionnaire qui pourrait changer la vie des gens qui s'intègrent entre le crâne et le cuir chevelu. Et je vais vous en parler, c'est la bonne nouvelle du jour. Okay. Alors, soyez rassurés, c'est quelque chose d'emballant quand même.
1: On dirait que je suis pas convaincue encore.
0: Ben, restez là pour savoir c'est quoi, pour faire votre propre opinion. Mais avant aussi, c'est l'heure du Voilà ta toune! Qu'est-ce que tu veux entendre aujourd'hui pour commencer la journée au travail?
1: Ben là, c'est une semaine de 4 jours pour plusieurs. Plusieurs, oui. C'est demain que le congé sera. Donc, me semble que je file festive aujourd'hui.
0: Ah oui, festive et chaleur.
1: Exactement, avec Pitbull et Fifth Harmony et Por Favor. Si vous voulez entendre Jay chanter, on ouvrira son micro pendant la chanson si ça gagne.
0: Non, je briserai votre humeur. Je le fais déjà assez. De mon côté, j'ai choisi une valeur sûre. Okay. Puis je suis pas particulièrement dans l'ambiance de la chaleur et de la fête, mais quand même, je trouve que cette chanson-là laisse une marque festive quand même. Pink et Never Gonna Not Dance Again.
1: Qu'est-ce que vous voulez entendre ce matin? C'est votre décision. Ça va jouer vers 8h et vous votez au 418-723-2564 pour Pink, c'est Équipe Adjé, et pour Pitbull, c'est Équipe Danaï.
0: La bonne nouvelle du jour, ça s'en vient après Ludovic Bourgeois, Jamais s'oublier, à Viva.

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0: Hey, si vous avez un souhait d'anniversaire pour en fin de semaine, c'est le temps de le faire parce oui. que demain, ben, il y a une partie de nous qui allons être en congé. Fait que si vous voulez pas manquer votre occasion, pas mal sûr que tout le monde travaille aujourd'hui. Alors, notre numéro, c'est le 723-2564. C'est l'heure, la bonne nouvelle. Oui, c'est la bonne nouvelle du jour!
1: Wow!
0: C'était ça, non? C'était correct?
1: Oh oui, c'était magnifique. C'était très entraînant aujourd'hui. Non, t'avais de l'énergie.
0: On dirait que je m'améliore. C'est peut-être moi qui est fou.
1: Ben, avec la pratique, on s'améliore toujours.
0: Ça fait plusieurs années que je fais ça. Ça serait la moindre des choses que je finisse par pogner à note. OK. C'est une start-up de l'Université de Melbourne en Californie, OK?
1: Ouais.
0: Qui s'appelle Fluent. C'est le nom de l'entreprise. Ils ont développé, c'est quelque chose, là, une interface cerveau-ordinateur. Et là, moi, ça me fait sourciller en partant. Mais c'est révolutionnaire parce que ça veut aider les personnes qui ont des troubles de la parole pour leur permettre de communiquer simplement par la pensée. Donc, ce dispositif inventé par Fluent, ça se place sous le cuir chevelu, en dehors du crâne, et ça cible le cortex moteur, la zone du cerveau responsable des mouvements de la parole, donc au niveau de la gorge, ouais. de la langue, puis de la bouche. Il y a des personnes qui peuvent être atteintes de maladies neurologiques comme la sclérose en plaques, par exemple, qui perdent souvent leur capacité à parler. Puis il y en a beaucoup là, des maladies oui, neurodégénératives oui. de ce genre-là. Puis les technologies actuelles comme les tableaux de communication, ben c'est pratique, ça aide, mais c'est limité puis c'est plus long. Sauf que Fluent a mis au point une méthode là, qui utilise des signaux électriques de la manière des codes QR pour décoder les tentatives de parole, donc de traduire des signaux en texte ou en audio grâce à un modèle d'apprentissage automatique.
1: OK, fait que ça décrypte qu'est-ce que la personne veut dire, puis oui. mettons sur le téléphone de l'autre personne, ça va s'écrire.
0: Ou avec un appareil que la personne a, par okay. exemple, ça pourrait faire de la synthèse vocale. Fait que là, on utilise l'imagerie du cerveau ouais. cérébral. On décode tous les signaux des synapses et des neurones. Puis on traduit ça grâce à l'intelligence artificielle, puis il faut l'entraîner. Fait qu'au début, probablement, qu'il y a une période d'apprentissage de oui, la oui. machine, qu'on a encore besoin de ce petit tableau-là pour dire, bon, je voulais dire ça, ça, ça, mais à force de le faire,
1: ça apprend.
0: La machine le fait seule, puis va parler. On se rappelle de Stephen Hawking.
1: Ouais.
0: OK? Stephen Hawking avait un genre de petit clavier, il bougeait un petit peu ses mains, puis il était en mesure, justement, de pouvoir parler avec ouais. une machine, mais c'était long, quand même. Quand on le voit en entrevue, c'est toujours monté.
1: Oui.
0: Parce que c'était quand même laborieux.
1: Il faut qu'il l'écrive, tu sais.
0: Mais ça se fait pratiquement en temps réel, puis les essais ont montré que c'est efficace à 96% pour isoler les phrases à partir de 128 options. Donc, hey. Les phrases les plus courantes, on est capable de les faire le plus vite possible. C'est fantastique.
1: Puis là, avec de l'entraînement, ça va être encore mieux.
0: Oui, puis avec justement l'intelligence artificielle, ben on espère que ça pourrait aller encore plus vite également et être plus efficace. Donc, il y a deux affaires là-dedans que j'aime pas généralement. L'intelligence artificielle, tu sais, j'ai des réserves,
1: ouais,
0: même si c'est un outil formidable. Ça, c'est un usage incroyable.
1: Ouais.
0: Les projets de chirurgie invasive, parce qu'il faut quand même rentrer quelque chose entre le cuir chevelu et le crâne.
1: Exact.
0: Et ça, c'est quand même, c'est quelque chose.
1: C'est gros, là.
0: Mais quand même, on...

0: on voit que ces recherches-là permettent d'avoir espoir de pouvoir améliorer la vie de ces gens qui sont aux prises avec des problèmes neurologiques.
1: Puis honnêtement, ça me redonne espoir aussi envers l'intelligence artificielle.
0: Oui,
1: de
0: oui,
1: voir
0: oui.
1: que c'est utilisé
0: oui.
1: pour une bonne cause.
0: Exact.
1: Fait que non, mais je suis d'accord avec toi.
0: Ma crainte,
1: ouais.
0: c'est que, admettons là que tu te fais poser ça parce que tu as perdu l'usage de la parole.
1: Ouais.
0: Ma question, c'est si tu penses à quelque chose, mais que tu te retiens de le dire, est-ce que ça va le dire tout seul?
1: Ah, peut-être.
0: Il y aurait peut-être un petit bouton panique ou quelque chose là pour comme canceller la phrase.
1: Quand tu commences à penser à quelque chose que tu veux pas qu'il sache.
0: Mais je trouve ça fantastique.
1: Ah, vraiment.
0: On revient en 1996. Un des plus grands poètes du Québec, Daniel Bélanger, nous a offert les deux printemps. Et c'est ce qu'on vous offre ce matin. Bon jeudi à Viva.
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5: Bon jeudi, ici Louis-Philippe Arnois-Harel. Les États-Unis ont annoncé qu'ils ne renouvelleront pas l'accord Canada-États-Unis-Mexique dans sa forme actuelle, mais il restera en vigueur pendant les négociations. Le représentant américain au commerce, Jameson Greer, a déclaré vouloir résoudre les lacunes de l'accord et les déficits commerciaux avec le Canada et le Mexique, déclenchant ainsi un processus de révision annuel qui pourrait durer jusqu'à 10 ans. Le Canada et le Mexique, favorables à une prolongation de 16 ans, ont exprimé leurs préoccupations face à l'incertitude économique engendrée par cette décision. Les discussions se poursuivent alors que des droits de douane sectoriels et des tensions commerciales continuent de peser sur les relations nord-américaines. Des membres de la communauté juive et d'autres citoyens ont bravé les intempéries hier soir à Montréal pour honorer la mémoire de Michel Mizrahi, 68 ans, et de Mohamed Lamid Ben Redouane, agent de police. Les deux hommes ont été tués lors de la fusillade du 22 juin à Côte-des-Neiges. Ce rassemblement marquait la fin de la Shiva, période de deuil juive de 7 jours, et s'est tenu près du site de l'attaque. Les participants ont souligné la solidarité exceptionnelle de la communauté et rendu hommage aux actes de bravoure de M. Mizrahi qui a sauvé plusieurs vies avant de succomber. Une cérémonie commémorative pour l'agent Ben Redouane est prévue mardi au Centre Bell. Et pour terminer, à l'international, deux individus ont escaladé hier l'antenne de l'Empire State Building à New York, déployant une banderole avant de descendre et d'être arrêtés par la police. On pouvait y lire « Quand le pouvoir de l'amour l'emporte sur l'amour du pouvoir, le monde connaît la paix ». Vêtus de noir et masqués, ils sont restés en équilibre au sommet du gratte-ciel de 443 mètres, suscitant l'étonnement des passants et provoquant la fermeture temporaire de l'accès aux plateformes d'observation. Leur identité reste inconnue et aucun blessé n'a été signalé, tandis que les autorités enquêtent sur la manière dont ils ont accédé à cette partie interdite de l'édifice. Ce type d'escalade spectaculaire n'est pas inédit sur l'Empire State Building, qui a déjà attiré des casse-coups. C'est ce qui complète vos actualités Arsenal Media. Passez une bonne journée sur nos ondes.
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7: Pour aujourd'hui, dans la Matapédia, c'est alternance de soleil et de nuages. On a un 30% de probabilité d'averse aussi tard cet après-midi. Et on parle d'un risque d'orage. Sinon, à niveau température, il fait chaud encore une fois avec un maximum de 30, mais avec l'humidex, ça pourrait monter à 38. Et demain, c'est pas mal un copier-coller d'aujourd'hui. Donc, il va faire chaud encore une fois. Et pour en fin de semaine, ben, c'est une belle fin de semaine qui nous attend, là, samedi et dimanche, du beau soleil. Des températures un petit peu plus fraîches, là. Donc, on va être bien en fin de semaine.
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5: On commence la journée ensemble, il est 8h03. Salut à Claude Desrosiers, avec qui on a eu une belle discussion au téléphone. On a jasé de bien des affaires, puis il me disait qu'il m'écoutait depuis là 6 ans, puis qu'il avait entendu une offre d'emploi, puis qu'il avait refilé à quelqu'un. Puis c'était une belle histoire, vraiment,
7: vraiment
5: fin. Merci, Claude, de nous écouter tous les jours comme ça. Merci de participer aussi. Vous faites partie de ce show-là, au 723-2564, quand vous avez quelque chose à dire, un anniversaire, un départ à retraite, il y en a de ce temps-là. Là.
7: Ben fait, oui.
5: N'hésitez jamais à saluer vos collègues de travail aussi. Au showbiz à venir.
7: Ben, c'est une grosse nouvelle pour le Canada qui va enfin pouvoir participer à un des plus gros concours de la musique au monde. Là. Et aussi, ben, on parle d'un film qui sort au cinéma et vous allez rire, vous allez avoir du fun. C'est le film parfait pour y aller en famille. Et vous connaissez ces petits bonhommes jaunes-là.
5: Je suis sur la sellette avec Piégé J.
7: Oui.
5: Et je passe sur la barre, mais ça se peut que j'échoue.
7: Ça se peut que ça change, là, parce qu'on va y aller avec la géométrie aujourd'hui.
5: Oh mon Dieu.
7: Map géométrie.
5: Sine, cosine, non, ça, c'est pas ça.
7: Non.
5: La géométrie, c'est pi r carré.
7: C'est géométrique.
5: Écoute, c'est la somme des angles.
7: On est animateur radio, hein, pas mathématicien.
5: La somme des angles de carré est toujours égale à 360.
7: C'est pas un calcul, je te le dis déjà. Non? C'est pas un calcul.
5: Okay.
8: En tout cas, Love Gang, c'est sûr, avec Voilà ta toune. Salut à Gino, Talbot, Cathy Bond, entre autres, qui ont voté, qui voulaient entendre une valeur sûre. Ben, je suis content d'avoir gagné. Troisième matinée consécutive, d'ailleurs. Pink, Never Gonna Dance Again, à Viva.

0: Ben moi, quand me dit camping, me dit quoi faire, je l'écoute. Ça, c'est sûr. Il est 8h08. C'est peut-être votre dernière journée de travail. Peut-être que vous êtes en congé demain. Let's go! Un petit coup! Puis après ça, une belle petite fin de semaine de 3 jours. C'est fantastique. Un bon réveil à Viva. Au showbiz d'Anaé, on va parler du film Les Mignons, en fait, de cette saga. Mais avant toute chose, bonne nouvelle pour l'univers musical canadien.
1: Exactement, parce que la semaine passée, on a appris que le Canada allait officiellement pouvoir participer à l'Eurovision.
0: Oui!
1: Qui est le grand concours de musique en Europe. Et pour vrai, là, c'est gros. Là.
0: Des mégastars qui ont été créés
1: ben
0: avec
1: oui.
0: ça.
1: Ben oui, et même Céline Dion avait remporté en représentant la Suisse en 1988.
0: Oui, c'est fou.
1: C'est vraiment fou. Mais là, maintenant, officiellement, on sait que le Canada va participer l'année prochaine à l'édition qui devrait être en Bulgarie là en 2027. Et ça va même être diffusé sur les ondes de CBC Radio-Canada. Donc, on va pouvoir l'écouter ici.
0: C'était toujours un enjeu. Les gens voulaient regarder ça, mais c'était pas diffusé ici. Fait que c'était
1: non,
0: très compliqué.
1: Non, parce qu'on faisait pas partie de comme cette union-là.
0: Ce consortium.
1: Mais
0: ouais.
1: Maintenant, on en fait partie. Donc, c'est vraiment une bonne nouvelle parce que, de toute manière, l'Eurovision prenait des artistes d'ici pour les représenter parce
0: c'est
1: qu'on
0: sûr.
1: Est trop bons. Fait que là, la question à savoir, c'est est-ce que le Canada va être représenté par un artiste bilingue, un artiste français ou un artiste anglais?
0: Oui.
1: Parce qu'il y a des chansons dans toutes les langues là, pendant l'Eurovision. Donc, ils vont dévoiler bientôt les modalités de sélection pour savoir quel artiste va nous représenter. Et c'est excitant. Moi, je suis excitée, là.
0: Qu'est-ce qui se passe au niveau de la saga du film, ben en fait des films des Mignons?
1: Ben on a un nouveau film qui sort en fin de semaine et c'est Les Mignons et les Monstres.
0: Okay.
1: Donc cette fois-ci, j'adore l'histoire, OK? Les Mignons se lancent dans la réalisation d'un long métrage hollywoodien. Mais là, ils veulent le méchant parfait. Donc ils vont aller à la recherche du méchant parfait en les rencontrant et en essayant de trouver le bon pour leur film qui fait vraiment peur. Là.
0: OK.
1: Et saviez-vous que la langue qu'ils parlent, là, les Mignons, ça s'appelle le mignonnet.
0: OK.
1: Et c'est un mélange de français, anglais, espagnol, italien et japonais.
0: Ah oui, c'est bon.
1: C'est comme des vraies langues qui ont été utilisées pour créer ce charabia-là.
0: Mais c'est pour ça que des fois, il y a des sonorités qu'on entend, qu'on comprend un peu.
1: C'est pour ça qu'on les comprend un petit peu quand on écoute le film. Et c'est toujours très intéressant. Donc, si vous voulez une belle sortie au cinéma en fin de semaine, il y a Histoire de jouets qui est là, Les Mignons qui vont être là et une belle programmation en tout cas.
0: Un classique en or à 8h10. Bon jeudi, Bryan Adams, Somebody, tout l'été, Viva la musique!

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2: Bon, est-ce que je passe ou j'échoue? C'est coincé, Jay.
3: La question de connaissance générale qui a comme but de prouver que tu ne connais pas tout.
2: Ouais, jusqu'à présent, je connais pas mal tout cette semaine, par exemple.
3: Mais là, ça va peut-être changer parce qu'on s'en va du côté de la géométrie.
2: Oui.
3: Est-ce que tu te rappelles bien de tes maths?
2: Oh mon Dieu, Jean-François Pedneau était mon prof de secondaire 3 puis m'a enseigné des grandes choses que j'ai retenues, mais je suis pas sûr si c'était la géométrie ou l'algèbre. Fait que,
3: Je pense qu'il y a une possibilité que tu l'ailles, OK?
2: Oui.
3: On se demande, comment on appelle un polygone qui a 12 côtés?
2: Un dodécagone.
3: Tu veux-tu les choix de réponse?
2: Ouais, vas-y, mets ta face parle à ta place.
3: Dodécagone.
2: C'est dans les choix!
3: Pentacontagone.
2: Pentacontagone?
3: Oui.
2: Ça existe pas, ça.
3: Oui, pentacontagone. Ou
2: Énéagone, ça existe pas, ça. C'est que t'invente des mots.
3: J'ai pas inventé aucun mot.
2: C'est dodécagone, cher.
3: C'est la bonne réponse.
2: Ben
3: c'est
2: oui.
3: Pour te prouver que j'invente pas des mots.
2: Ouais.
3: Un pentacontagone.
2: C'est quelque chose avec un 5, genre 50 côtés.
3: Ouais, c'est 50 côtés.
2: Okay.
3: Puis un énéagone, c'est 9 côtés.
2: C'est 9 côtés?
3: Oui.
2: C'est pas un nonagone?
3: Non, c'est énéagone.
2: Ça serait pas mal plus cool, le nonagone.
3: Si tu veux, pense ça dans ta tête.
2: 13 côtés, tu es capable de trouver ça?
3: Ben, sûrement.
2: La réponse dans un moment, après Laurence Saint-Martin, sèche tes pleurs à Viva.

0: Et là, ça s'est reviré contre Danaï, cette histoire de
1: coincé
0: J-là.
1: Ouais, j'aime pas ça, là.
0: Fait que là, moi, j'ai posé une question. Tu sais quoi, un polygone à 13 côtés?
1: J'ai trouvé la réponse. T'as-tu une idée? Tu sais essayer?
0: Je sais pas. Un horreur au gun, parce que c'est vendredi 13, je sais pas.
1: Pas pantoute. Un tridécadone.
0: Tridécadone. Ça sonne comme un médicament pour la
1: fin. Hey, c'est dur à dire.
0: Tridécagone. Tridécagone.
1: Oui.
0: OK.
1: Ça a 13 côtés. Ça dit que ça a 65 diagonales et la somme de ses angles internes est égale à 1980 degrés.
0: Enfin, j'ai toute cette information.
1: Ouais, enfin, t'en avais besoin, hein.
0: Qui me brûlait par en dedans de savoir toutes ces choses que j'ai instantanément oubliées. Sais-tu quoi? Là, j'ai 67% d'efficacité. La semaine prochaine, Danaï, là, les rôles seront inversés.
1: Oh non.
0: Moi, je vais te... Écoute, tu me fais tellement ça à tous les jours que moi, je vais te poser des questions.
1: Ah, oh, ça va être la semaine de la vengeance.
0: Oui, la semaine de la vengeance la semaine prochaine.
1: Oh, je suis pas prête.
0: Non, t'es pas prête. Ed Sheeran, Azizam, c'est ce qui s'en vient dans notre playlist à Viva.
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10: Ici Michel Scarpino, voici le bilan de l'actualité. Tout d'abord, l'entreprise Damabois annonce la fermeture de deux usines pour une période indéterminée. Les usines Bois Chic-Choc de Capcha ainsi que de Saint-Damas de Matapédia devront donc temporairement cesser leurs opérations, alors que le groupe affirme ne plus avoir les liquidités disponibles pour s'approvisionner en bois. Une situation qui découlerait des mesures de protection du caribou imposées par le gouvernement du Québec en Haute-Gaspésie depuis 2023. Damabois a d'ailleurs demandé au gouvernement du Québec une aide d'urgence pour compenser les pertes financières de ces mesures de protection du caribou. L'entreprise estime que l'approvisionnement est devenu difficile dans la région et que depuis mai 2023, aucune récolte ne peut être effectuée dans 90% du territoire d'approvisionnement traditionnel de l'entreprise, ce qui a occasionné des coûts supplémentaires d'approvisionnement évalués à 10 millions de dollars. Une consultation publique se poursuit jusqu'au 27 juillet en matière d'aménagement forestier en Gaspésie-Île-de-la-Madeleine. La consultation du ministère des Ressources naturelles et des Forêts portera sur la poursuite du plan d'aménagement spécial de récupération des bois endommagés par les forts vents qui ont causé plusieurs chablis en Haute-Gaspésie en décembre 2023. Il est possible de consulter le plan d'aménagement spécial et de transmettre ses commentaires en ligne jusqu'au lundi 27 juillet 16h. Le plan d'aménagement en question présente des secteurs où pourraient être réalisées des interventions comme la récolte de bois, la préparation de terrain en vue du reboisement, le reboisement et le dégagement, a précisé le ministère. D'ailleurs, une séance d'information pour la population aura lieu le 8 juillet à 19h. En ligne ainsi qu'en personne, on pourra se rendre à la grande salle de réunion de l'auberge La Seigneurie des Monts de Sainte-Anne-des-Monts. Voilà, c'est tout pour vos actualités Arsenal Média. On vous souhaite une bonne journée avec nous. 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
11: Pour aujourd'hui, dans la Matapédia, c'est alternance de soleil et de nuages. On a un 30% de probabilité d'averse aussi tard cet après-midi et on parle d'un risque d'orage. Sinon, à niveau température, il fait chaud encore une fois avec un maximum de 30, mais avec l'humidex, ça pourrait monter à 38. Et demain, c'est pas mal un copier-coller d'aujourd'hui, donc il va faire chaud encore une fois. Et pour en fin de semaine, ben c'est une belle fin de semaine qui nous attend, là, samedi et dimanche, du beau soleil, des températures un petit peu plus fraîches, là, donc on va être bien en fin de semaine.
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14: Dans la vallée et les plateaux, un bon réveil en ce jeudi chaud.
11: Oh oui, on a de la visite qui s'en vient dans les prochaines minutes. Jean-Philippe et sa chronique immobilière. Et là, on commence une nouvelle série. On regarde c'est quoi que les gens recherchent spécifiquement dans une maison selon les âges de leur vie.
14: Ah, c'est bon!
11: Et on commence ça avec à 25 ans.
14: Ah,
11: c'est quoi qu'on recherche?
14: Mon Dieu.
11: On vous en parle dans les prochaines minutes.
14: Le dance floor au sous-sol. Ed Sheeran, Azizam, un bon réveil à Viva 99.9.

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1: En ce jeudi matin, c'est l'heure de la chronique immobilière et on retrouve comme à l'habitude Jean-Philippe Lévesque, courtier immobilier résidentiel de Lévesque et Castonguay, équipe immobilière affiliée à Via Capital Horizon. Salut Jean-Philippe.
2: Salut Danaé.
1: Et aujourd'hui, tu as décidé de débuter une nouvelle série estivale.
2: Tout à fait. Donc, pendant les trois prochaines semaines, on va parler d'un sujet que je trouve vraiment intéressant. On va voir comment la maison idéale change selon les différentes étapes de notre vie. Parce qu'à 25 ans, à 40 ans ou à la retraite, bien sûr, on ne cherche pas du tout la même propriété.
1: C'est vrai, hein? Et aujourd'hui, justement, ça commence autour de 25 ans.
2: Justement, donc aujourd'hui, on va parler de la première propriété, donc autour du 25 ans. Donc, honnêtement, à 25 ans, le rêve, c'est pas nécessairement d'avoir la maison parfaite.
1: Non.
2: Le rêve, c'est souvent de devenir propriétaire, d'avoir enfin quelque chose à toi.
1: C'est vrai, hein?
2: Puis ça, ben, c'est une étape très importante dans une vie.
1: Donc, j'imagine que les critères sont différents.
2: Oui. À cet âge-là, on est souvent prêt à faire plusieurs compromis. Un plus petit terrain, pas de garage, une chambre de moins, quelques rénovations, parce que ce qui compte vraiment, c'est de réussir à rentrer sur le marché immobilier.
1: Ouais, juste avoir une maison, surtout au prix qu'ils sont. Puis on regarde beaucoup le budget, justement, avec tout ça.
2: Énormément, parce que souvent, la première fois qu'on réalise qu'on peut pas tout avoir, ben, on commence à établir ses priorités. Est-ce que je préfère un meilleur emplacement, une maison un peu plus grande, moins de rénovation? C'est souvent là qu'on apprend à faire des choix.
1: Puis l'emplacement, est-ce que ça reste un facteur important?
2: Oui, mais pas toujours les mêmes, pour les mêmes raisons, parce que c'est d'autres étapes de la vie. À 25 ans, plusieurs veulent être près de leur travail, des amis, des services ou des activités.
1: C'est vrai.
2: On pense souvent aussi à l'entretien pour pas passer nos fins de semaine à toujours entretenir notre maison.
1: C'est
2: puis
1: vrai.
2: Ils veulent avoir une vie. Un immense terrain, c'est pas toujours ce qu'on cherche quand on commence.
1: C'est vrai. Fait qu'on voit pas les choses de la même façon.
2: Exact. Parce que ce qui est fascinant, justement, c'est que plusieurs personnes se souviennent encore de leur première propriété. Elles se rappellent le prix payé, le quartier, les rénovations faites, les fins de semaine.
1: C'est vrai.
2: Même si c'était pas la maison parfaite, elle représente souvent le début d'une belle aventure.
1: Ah, puis tu sais, si tu compares à il y a quelques années, par exemple, est-ce que les jeunes acheteurs recherchent encore les mêmes choses qu'avant?
2: Pas tout à fait, parce que les générations, malgré tout ça, changent.
1: Mm-hmm.
2: Aujourd'hui, plusieurs accordent aussi beaucoup d'importance à la qualité de la vie.
1: C'est vrai.
2: Le télétravail, le temps libre, la proximité de la nature ou des services influencent davantage les décisions. Puis les besoins évoluent, mais le rêve demeure le même, avoir un endroit où commencer à bâtir un avenir.
1: Ouais, c'est ça qu'on recherche. Donc finalement, la meilleure maison à 25 ans, c'est pas nécessairement la plus grande, la plus luxueuse, c'est juste la première maison qu'on veut.
2: Je dirais, Danaé, la meilleure maison, c'est souvent celle qui correspond à notre réalité du moment.
1: Ah.
2: C'est justement ce qui rend l'immobilier aussi intéressant, parce qu'on choisit pas seulement une propriété, mais on choisit aussi une étape de notre vie.
1: Ah, c'est beau, très poétique. Tout ça, j'aime ça. Puis la semaine prochaine, on va parler de la maison qu'on recherche à 40 ans.
2: Exact. Puis vous allez voir que les priorités changent énormément.
1: C'est sûr. Et maintenant, ben comme à l'habitude, Jean-Philippe, c'est quoi ton coup de cœur cette semaine?
2: Cette semaine, j'ai pensé à tous ceux qui rêvent justement de devenir propriétaires. Donc, je vous invite à découvrir une propriété située au 7 rue Bélanger. On se situe dans la belle municipalité de Val-Briand.
1: Oh.
2: Elle est offerte à un petit prix de 207 000 $.
1: Ah, pas pire.
2: C'est quand même une maison d'un étage et demi qui offre trois chambres à coucher, deux salles de bain, un garage détaché, un terrain desservi par les services municipaux. Elle est également équipée d'une thermopompe pour un meilleur confort au quotidien. C'est exactement le genre de propriété qui peuvent convenir à un premier acheteur, à une jeune famille ou à quelqu'un qui souhaite tout simplement devenir propriétaire sans dépasser son budget. Puis à 207 000, on s'entend que c'est une belle occasion d'entrer sur le marché
1: vraiment
2: immobilier. Et si cette propriété vous interpelle, ben si vous souhaitez la visiter, n'hésitez pas à communiquer avec nous.
1: Ben, où est-ce qu'on peut communiquer avec toi, Jean-Philippe?
2: C'est aussi simple que par téléphone au 418-318-4164 ou sur tous les réseaux sociaux de l'Évêque de Castonguay et de l'Immobilière.
1: Ben, merci beaucoup, Jean-Philippe. Merci.

0: profiter de la chaleur aujourd'hui. Ah, on est donc bien au bureau à l'air climatisé.
1: Aïe, mais hein. Aïe,
0: je pense à ceux qui travaillent sur la construction, qui font la grosse job de bras là dehors. Là, on est tout cœur avec vous. On va avoir une bonne playlist pour vous accompagner.
1: Exactement, Diane Timor qui s'en vient dans les prochaines minutes pour vous accompagner cet avant-midi. Et il y a une chanson qui va vous donner de l'énergie pour vrai là, avec Ré. Et elle est incroyable.
0: Oui.
1: Et c'est parfait. Si vous êtes célibataire, c'est la toune pour vous.
0: Ah ouais? Oui. Where's my husband? Je le cherche. Il est où? Moi, je vais vous retrouver ce midi avec, évidemment, le meilleur de la musique des années 80, 90, 2000. Puis on va parler d'hydratation.
1: Oh.
0: C'est important.
1: Et moi, ben, on se retrouve en fin de semaine
0: oui.
1: pour débuter la journée aussi.

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4: On décolle une nouvelle semaine, mais on est en route vers le week-end. Hein. On se situe à peu près comme la semaine passée. Hein. Quand on a un congé en plein milieu de la semaine, des fois, ça fait bizarre. Ce congé-là est déplaçable. Peut-être que c'est aujourd'hui votre journée de congé. Pour nous, c'est demain. Alors, on aura une programmation en mode week-end. Mais quoi qu'il en soit, c'est une semaine de 4 jours pour plusieurs. Diane Simard est très heureuse de vous accueillir dans Viva l'avant-midi en ce 2 juillet, journée mondiale des ovnis. Hein? Est-ce que vous croyez aux objets non identifiés, vous? qui volent comme ça, qu'on n'est pas capable de savoir c'est quoi? Ah oui, il y a quelque chose qui peut peut-être exister. En tout cas, c'est sûr que la conversation pourrait être longue. Alors, je vous souhaite un bon 2 juillet. Contente d'être avec vous autres. On va se jaser, entre autres, d'une artiste qui vient tout juste d'avoir sa propre poupée Barbie. Honnêtement, le rêve de toutes les filles. On aura l'occasion de s'en jaser pour tout de suite. Voici Ray et Where is my husband? À Viva!

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nouveauté de Jean-François Posé qu'on vient de s'offrir emmêlée dans ses cheveux dans Vivant l'avant-midi. Dans les prochaines secondes, Michael Jackson fait son entrée et son film, le biopic sur la vie de Michael Jackson, est un énorme succès au box-office mondial avec environ le 977 millions de dollars de recettes. C'est devenu le film le plus rentable de l'histoire dans sa catégorie. Il a dépassé comme ça Oppenheimer de Christopher Nolan qui avait atteint 975 millions de dollars. Puis il bat aussi le record des biopics musicaux. Il est passé devant Bohemian Rhapsody récemment qui avait rapporté 911 millions de dollars sur la vie de Freddie Mercury. Alors en peu de temps, là, vraiment, le film s'impose comme une nouvelle référence du genre, ça c'est certain. Et je vous rappelle également qu'on a parlé d'une suite pour le film de Michael Jackson. La star de la pop s'invite avec The Way You Make Me Feel. C'est tellement bon. Et c'est à Viva qu'on vous l'offre. Bon jeudi!

lune de miel se poursuit pour Dua Lipa qui nous a offert des photos là assez osées. Merci. Je vous en parle dans un petit instant. Pour tout de suite, c'est Shawn Mendes qui s'invite avec Camila Cabello. Senorita, un gros merci de choisir Viva l'avant-midi.

0: Nouvelle, Madame Turner s'invite dans un instant. J'ai nommé Dua Lipa, qui est nouvellement mariée à l'acteur Callum Turner. Vous savez que, bon, ils ont fait un mariage il y a quelques semaines secret. Par la suite, ils ont fait une grosse fiesta en Italie qui a duré pendant 3 jours. Et là, ça a l'air qu'ils vivent leur lune de miel. Ils sont toujours en Italie. Et je peux vous dire qu'ils ont pas l'air mal pris si on se fie aux photos de Dua Lipa qu'elle a placées sur ses réseaux sociaux. Alors, ils ont pas pris la chambre la moins chère. Ça, c'est sûr. Dua Lipa sur le lit en train de lire avec un petit café à la main. Évidemment qu'elle est magnifique, ça, c'est sûr. Elle est souvent en peignoir aussi. Ça a l'air d'être assez relax quand même comme lune de miel. Et il y a même une photo d'elle dans un bain en marbre. Et on a quelques courbes osées qui ont été dévoilées là, à travers la mousse pour Dua Lipa. Et bien sûr qu'on lui souhaite une magnifique lune de miel. C'est tellement beau, les nouveaux amoureux. Elle s'invite avec Dance the Night dans un instant. Viva!
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Marc Dupré, du bonheur dans les étoiles, dans Viva l'avant midi. Marc Dupré qui est également copropriétaire de la distillerie Cherry River. Et là, ben je le trouve bien drôle, moi, quand il fait ses vox pop, là, à savoir est-ce qu'on est plus dans l'équipe pétillante ou dans l'équipe non pétillante avec ses produits qu'il propose. Alors, c'est sûr que ça fait du bien de s'offrir des prêts à boire comme ça. Et vous savez que du côté d'Arsenal Media, nous, eh ben on est propriétaire de la microbrasserie La Garnison. Alors, on vous invite évidemment à déguster ces produits-là qui sont distribués partout au Québec. Et c'est vraiment une bière qui goûte la bière. Je vous le dis, là, ça fait du bien parce qu'il n'y a pas il n'y a pas d'artifice, là. Vous allez aimer ça. Alors, une blanche aux agrumes, la Félix, c'est une de mes préférées, c'est certain. Pour les amateurs également d'IPA, l'IPA classique, la Da Vinci, ça aussi, c'est vraiment bon. Et aussi, si on aime le goût de la bière, mais qu'on se dit qu'à un moment donné, ça vient que ça tape, là, sur le système. Parce qu'à un moment donné, on ressent les effets de tout ça. Il y a la Joker, 0,5% d'alcool. On l'a dans la blonde, la rousse, l'IPA, la blanche. Alors, c'est à s'y méprendre, n'hésitez pas. La garnison.ca là, pour le réseau de distribution et pour avoir toutes les bières à votre disposition en cette presque veille du week-end. Hein? Bon jeudi à Viva avec KM.

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1: Maintenant, je suis en place avec vous autres jusqu'à l'arrivée de votre lunch 80-90-2000. William Cloutier qui vient de passer avec Claude Bégin et c'est James Archer qui s'invite.

0: Swift à venir dans un instant. Viva et Coudon, est-ce qu'elle va vraiment se marier demain? Hein? Parce que là, on a hâte que tout ça s'officialise. Est-ce que c'est déjà fait? On le sait pas. Est-ce qu'elle a fait comme Dua Lipa? Elle s'est mariée en catimini, puis après ça, elle fait des grandes festivités sur 3 jours avec des invités. On verra tout ça, j'imagine, très bientôt. Mais selon ce qu'ont divulgué là, plusieurs médias à propos de cet événement très attendu qui devrait avoir lieu demain, la veille du 4 juillet, au Madison Square Garden, alors semble que le couple aurait déboursé un 3 millions de dollars pour louer le Madison Square Garden pour les 3 jours de festivités. On dit aussi que ça devrait commencer dès aujourd'hui, cette histoire-là, pour le dîner de répétition. La première soirée, se déroulera dans la salle de spectacle avec une centaine d'invités. Le jour du mariage, vendredi, ça va commencer avec un cocktail à 16h. La cérémonie sera à 17h30. Et puis, par la suite, j'imagine qu'il va y avoir un gros party. Mais tout ça va se poursuivre pendant tout le week-end. Alors, on reste à l'affût. Et elle s'invite avec Opolite dans un instant. 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
2: Ici Michel Scarpino. Des orages violents à Ottawa ont perturbé les célébrations de la fête du Canada, entraînant l'annulation du discours de Mark Carney à Edmonton et du spectacle national prévu dans la capitale. Ces intempéries, marquées par des vents et des pluies intenses, ont empêché le premier ministre de voyager. Mais il a tout de même livré plutôt un message d'unité nationale lors des festivités à Ottawa. Les États-Unis ont annoncé qu'ils ne renouvelleront pas l'accord Canada-États-Unis-Mexique dans sa forme actuelle, mais l'accord restera en vigueur durant les négociations. Le représentant américain au commerce, Jamieson Greer, a déclaré vouloir résoudre les lacunes de l'accord et les déficits commerciaux avec le Canada et le Mexique, déclenchant ainsi un processus de révision annuelle qui pourrait durer jusqu'à 10 ans. Et puis la Russie a mené une attaque massive de drones et de missiles contre Kiev durant 11 heures dans la nuit dernière, faisant au moins 20 morts et des dizaines de blessés parmi les civils. Moscou dit avoir mené une riposte aux frappes ukrainiennes contre des installations pétrolières russes. C'était vos actualités Arsenal Média.

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meilleure ambiance musicale, ça se passe évidemment à Viva. Un gros merci de nous choisir, d'être toujours de plus en plus nombreux. Et là, on vous concocte un spécial Viva la Fiesta version disco pour demain. Et pour samedi également, Jerry s'occupe de tout ça, de faire lever le party. Parce que là, imaginez-vous donc, ça s'est passé en 1976 au Québec, hein? La fièvre qui était à son maximum. 50 ans plus tard, je peux vous dire que le son disco n'a jamais disparu. Alors là, on va célébrer les débuts de la pop, nous autres, à Viva. Alors, de la pop disco, c'est pour ça qu'on a décidé de vous faire nos émissions La Fiesta en mode disco pour demain à 16h. Manquez pas ça, samedi également, de 16 à 19h aussi, avec vraiment de l'ambiance à Viva. Et parlant d'ambiance, ben ça s'invite là encore dans les prochaines minutes chez nous avec Camila Cabello qui est à venir et Alex Warren maintenant et Fever Dream. Bon jeudi chez nous!

0: Magnifique relecture francophone de Picture par Marie-Mé Clément-Jacques dans Viva la Vent Midi. Marie-Mé qui est allée visiter Clément-Jacques dans son beau coin de pays hier. Elle était en spectacle au Saguenay, puisque vous savez que Clément-Jacques est originaire de là. Et elle était en spectacle dans le cadre de la fête du Canada. Et puis là, Marie-Mé avait oublié dans ses valises ses deux petites paires de bottillons pour faire son spectacle. Alors, elle a été obligée d'aller au magasin s'en acheter des nouvelles paires parce qu'elle est quand même à plusieurs heures de chez elle. Mais là, pas pensé à ça. 1er juillet, c'est un jour férié, c'est fermé les centres commerciaux. Heureusement, on a réussi à rejoindre le propriétaire du Chaussures-Pop du Saguenay, donc qui lui a gentiment ouvert la porte. Hey, ça a été le fun pour Marie-Mé qui s'est trouvé deux petites paires de bottes. L'histoire dit pas si elle a eu des ampoules là, ce matin, mais quoi qu'il en soit, quand on dit qu'au Saguenay, il n'y en a pas de problème et que les gens sont recevants, hein? C'est peut-être pour ça que cette région fait partie du top 5 hein, des destinations préférées des prochains vacanciers dans le cadre du sondage que fait CA Québec. 12% des gens disent vouloir aller visiter le Saguenay-Lac-Saint-Jean et les Laurentides. Les cantons de l'Est sont en 4e place, la ville de Québec en 3e, Gaspésie en 2e et Charlevoix, c'est la région la plus populaire avec 17% des gens qui veulent aller visiter Charlevoix. Lucenzo à venir à Viva, restez là.
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Étiez-vous fan de Barbie, vous autres, quand vous étiez jeune? Et que j'y jouais, moi, ça n'a pas de bon sens. Et d'ailleurs, c'est toujours une défaite que je me trouve, hein, quand mes jeunes nièces viennent à la maison. Ça vous tente pas que je joue avec vous autres, les filles? Mais je n'étais pas la seule à être fan de Barbie. Il y a également Miley Cyrus, l'artiste qui vient tout juste de dévoiler, d'ailleurs, sa propre poupée Barbie. Oui, rien de moins. Alors, c'est une poupée qui s'inscrit dans le cadre de la série Barbie Signature de Mattel. Et on a dit dans le communiqué qu'on avait décidé d'offrir une Barbie à l'effigie de Miley Cyrus parce que on rend hommage à l'empreinte culturelle que Miley a laissée en tant que musicienne, qu'actrice et défenseuse de la liberté d'expression, tout en saluant ses exploits exceptionnels dans les domaines de la culture pop et du divertissement. Alors la Barbie Miley Cyrus porte un ensemble deux pièces en simili-cuir composé d'un pantalon, d'une veste à capuche. Il y a des escarpins noirs également à bout pointu et évidemment qu'elle tient un micro. La voici Miley Cyrus avec Flowers à Viva. 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

0: revenir dans un instant la toune du lunch qui donne un exemple de ce que vous pouvez entendre pendant le lunch 80-90-2000 qu'on vous offre sur l'heure du dîner servi par Jerry cette semaine qui nous a dit qu'on allait faire une cure de jouvence, qu'on allait prendre soin de notre peau avec cette semaine qui est assez chaude et le soleil également qui s'invite pour la période estivale. Alors, ce sera à surveiller ce midi. Alors, la toune du lunch est à venir servi par Bonnie Tyler, Total Eclipse of the Heart, l'artiste qui a dû être opéré d'urgence il y a quelques semaines du côté du Portugal, donc une intervention chirurgicale d'urgence. Et là, il y a deux semaines à peu près, la famille a donné des nouvelles de Bonnie Tyler disant qu'elle n'était plus dans un coma artificiel, mais qu'elle reste très souffrante. Alors, ce sont les dernières nouvelles qu'on a la concernant. Elle s'invite avec ce méga classique dans un petit instant et surveille également Charlotte Cardin à Viva.
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4: Ici Michel Scarpino, un homme de 33 ans, Johan Engelhardt, a comparu en lien avec la découverte dans la nuit de mardi à mercredi d'un homme de 26 ans de New Carlisle en bordure d'un chemin. Il a été accusé d'homicide involontaire. Selon le porte-parole de la Sûreté du Québec, Frédéric Deshaies, un technicien en identité judiciaire, faisait toujours ce matin l'analyse de la scène. L'enquête tente à démontrer que les blessures infligées ont été causées par un objet contondant. L'entreprise Damabois annonce la fermeture de deux usines pour une période indéterminée. Les usines Bois Chic-Choc de Capcha ainsi que celle de Saint-Damas de Matapédia devront donc temporairement cesser leurs opérations alors que le groupe affirme ne plus avoir les liquidités disponibles pour s'approvisionner en bois. Une situation qui découle des mesures de protection du caribou imposées par le gouvernement du Québec en Haute-Gaspésie depuis 2023. Damabois a d'ailleurs demandé au gouvernement du Québec une aide d'urgence pour compenser les pertes financières de ces mesures de protection du caribou. C'était vos actualités. 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

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Be with you, Enrique Iglesias. Ça aussi, c'est gratuit et c'est 100% bon. Et c'est à Viva qu'on vous l'offre. Bon jeudi chez nous.

0: Elle a Langley est à venir avec la populaire Chosing Texas. Encore une fois, c'est une pièce qui trône au sommet des palmarès. Alors, pour une 11e semaine consécutive, Chosing Texas occupe la première place du Billboard Hot 100. Alors, ça l'établit vraiment une belle référence pour les femmes dans la musique country, ça c'est sûr. Et d'ailleurs, avec cette 11e semaine en tête du Hot 100, Chosing Texas est désormais le titre country d'une femme restée le plus longtemps numéro 1 du Billboard Hot 100, un record qui a mis plus de 4 décennies à se réaliser selon un rapport récent de Billboard. Alors ce hit est à venir, Chosing Texas à Viva, et manquez pas Inner Circle également avec une chanson très estivale.
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Jerry nous propose une cure de jouvence dans la prochaine heure pendant le lunch 80-90-2000. Alors, il propose également qu'on prenne soin de notre peau avec cette chaleur qu'on connaît cette semaine, le soleil également qui a décidé de se pointer, puis l'été qui est officiellement débarqué finalement un peu partout au Québec. Il y a des endroits pires que d'autres, ça c'est certain. Alors, c'est à venir dans un petit instant avec les meilleurs classiques aussi. Toujours un bon montage pour partir tout ça. Je vois du Yellow Molo à l'horizon aussi, du Scorpions Mitsu. Alors, vous ne voulez rien manquer de ce qui s'en vient dans la prochaine heure pour votre heure du dîner. Diane Simard vous souhaite bon appétit et on se retrouve pour Viva la Casa sur le coup de 16h. Viva la Casa en mode été. Dernière édition de la semaine. Ciao!

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0: Bonjour, ici Boris Chassaigne. La vague de chaleur qui s'abat sur le Québec et l'Ontario depuis quelques jours ne montre aucun signe d'accalmie. Dans le sud du Québec, le mercure devrait à nouveau dépasser les 30 degrés Celsius aujourd'hui et demain, avec une température ressentie de plus de 40. Québec veut encourager les villes à bâtir plus de quartiers de maisons préfabriquées et financera les infrastructures municipales en eau de tels projets. L'objectif est de soutenir la construction de quartiers de maisons préfabriquées qui seront mises en vente pour moins de 350 000 $. Et la première ministre de l'Alberta, Danielle Smith, dévoilera aujourd'hui les détails de son projet de pipeline. Cet oléoduc aurait une capacité de 1 million de barils par jour et transporterait du bitume vers la côte ouest. Le premier ministre du Canada, Mark Carney, justement aujourd'hui en Colombie-Britannique. C'était vos manchettes.
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5: Et c'est parti pour peut-être le dernier après-midi de la semaine. On est déjà jeudi. Wow!
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5: 2 juillet, retour à la normale pour la plupart d'entre nous. Il y en a d'autres qui ont congé demain.
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5: En tout cas, il n'y a pas à dire. On en a su une shot jusqu'à présent quand même un peu partout à travers le Québec. Je m'appelle Jerry Castonguay. C'est moi qui vous accompagne pour dîner avec la bonne musique de 3 décennies de qualité supérieure. Les années 80, 90 et 2000. Puis aujourd'hui, comme on en a su une shot, là, puis qui commence à faire soleil, il faut protéger notre peau. Et je vous demande au 1-866-56-RADIO, comment arrivez-vous à préserver votre belle petite peau de bébé là, à travers les années, les décennies? Parce que j'ai quand même de bons conseils pour vous par rapport à ça. On va parler d'hydratation en général. Parce que c'est important, pourquoi pas? On peut pas s'hydrater avec n'importe quoi comme le fait UB40, Red Red Wine à Viva.

0: Hey, c'est toujours le temps de faire votre demande spéciale avec votre gang du bureau au 1-866-567-2346. Vous m'écrivez qu'est-ce que vous aimeriez entendre de la décennie 80-90-2000, puis peut-être que ce sera votre tune qui va jouer tantôt. Mais là, parmi les textos que j'ai reçus, vous avez vraiment des bons conseils pour préserver votre peau. Annie Letourneau de Rouyn-Noranda a dit « Moi, je mets de la crème solaire été comme hiver et tout le monde me dit que j'ai la peau très, très jeune. » C'est vrai, je connais quelqu'un qui fait ça aussi et qui en profite drôlement. Exemple à suivre. Julie Fortier d'Amqui, je ne sais pas si t'es famille avec la gang de la cantine Fortier, qui est un incontournable dans la vallée de la Matapédia. Julie dit « Moi, à chaque soir, quand je vais au soleil, je mets du gel à l'aloise. » Et ça fait vraiment du bien. C'est vrai, après un coup de soleil, ça peut être très bon, effectivement. Et sinon, il y a Nathalie Gagné de Val-d'Or qui m'a téléphoné, puis on a jasé un peu. Puis on a parlé de crème, parce que elle se commande, OK, en ligne, des crèmes de la Corée, ou de l'Asie, là. En tout cas, je pense que c'est de la Corée qu'elle m'a dit. Et ça dit c'est quand même moins cher. C'est sûr que ça coûte plus cher de livraison, mais c'est super efficace. Puis là-bas, il y aurait une belle culture de protection de la peau. Alors, c'est pour ça qu'il y a plus de produits. Ça se vend moins cher, c'est plus abordable parce qu'il y a beaucoup de compétition. C'est intéressant à voir, à essayer. C'est des bons trucs. Mais à quel moment faut les mettre, ces crèmes-là? Puis faut-tu répéter l'expérience? Hey, j'ai des faits scientifiques pour vous. Je vais vous réserver ça un peu plus tard. Et on a un beau classique à vous offrir au retour à Viva. Restez pas trop loin.
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12: Le hit du bureau aujourd'hui qui nous a été demandé par texto au 1-866-56 radio, ce n'est pas de la tarte, la gang. Ça va à la gang de PCR Plus 97 à Port-Cartier qui nous écoute. Un hit balade d'un band allemand qui avait tellement de succès qu'ils écrivaient leurs chansons en allemand puis ils traduisaient en anglais pour que ça pogne. Ça a été une véritable histoire de succès en 91. Scorpions, Wind of Change à Viva.

0: La petite routine skincare, là, c'est-tu vraiment important? Ben, il y a une étude dans le journal Skin qui a révélé que l'hydratation par 4 crèmes hydratantes populaires, là, actuellement, en Amérique du Nord, ça dure généralement juste 3 à 5 heures après l'application. Donc, si vous avez fait votre skincare ce matin, à cette heure-ci, ben, il y a de très fortes chances que ça marche plus. Le sérum multi-acide hyaluronique Skin Medica H45 a montré le meilleur résultat. Fait que vous le savez, l'hydratation pendant près de 5 heures, mais les autres crèmes à base de glycérine, là, après environ 3 heures, c'est terminé. Donc, conseil, si vous voulez vraiment garder l'effet, d'en remettre le midi. Mais là, brossage de dents, encore, ça c'était mes clés qui ont tombé. Brossage de dents, puis skincare, puis après ça, une petite coiffure. On sort le fer plat à midi, c'est quoi? C'est-tu ça qu'il faut faire? Je pense qu'on abuse un peu. Mais bon, c'est quoi votre crème, les trucs beauté? Parce que moi, je veux préserver ma peau de jeune homme, vous comprenez? Je veux avoir l'air d'un George Clooney en vieillissant. C'est vraiment mon idéal de beauté. Michael Jackson, Billie Jean, c'est ce qui s'en vient dans le Lunch 80-90-2000. Bon jeudi midi!
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ça vieillit pas, ça. C'est son style à lui, Michael Jackson. Avez-vous vu son film biographique? C'est quelque chose, hein? C'est très mitigé, les avis par rapport à ça, mais je pense qu'il faut le voir. Hey, c'est déjà tout pour moi ce midi. Olivier s'en vient pour votre playlist durant l'après-midi. Et moi, je vous retrouve après le souper à 18h après Viva la Casa pour les hits Viva. Et on va prendre des nouvelles de Bruno Mars qui donne très, très chaud à ses fans ces temps-ci. Chabouzi aussi, un artiste New Country qui attire l'attention, mais d'une drôle de façon. Et on sort des hits, on les dépoussière pour vous. C'est dès 18h. D'ici là, c'est Caïn qui est en plein cœur de sa tournée d'adieu à travers les festivals cet été. Parce que après l'automne, c'est terminé. Voici Parle-moi de toi, Viva. À tantôt!

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4: Bonjour, ici Boris Chassaigne. La vague de chaleur qui s'abat sur le Québec et l'Ontario depuis quelques jours ne montre aucun signe d'accalmie. Dans le sud du Québec, le mercure devrait à nouveau dépasser les 30 degrés Celsius aujourd'hui et demain, avec une température ressentie de plus de 40. Québec veut encourager les villes à bâtir plus de quartiers de maisons préfabriquées et financera les infrastructures municipales en eau de tels projets. L'objectif est de soutenir la construction de quartiers de maisons préfabriquées qui seront mises en vente pour moins de 350 000 $. Et la première ministre de l'Alberta, Danielle Smith, dévoilera aujourd'hui les détails de son projet de pipeline. Cet oléoduc aurait une capacité d'un million de barils par jour et transporterait du bitume vers la côte ouest. Le premier ministre du Canada, Mark Carney, justement aujourd'hui, en Colombie-Britannique. C'était vos manchettes.
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Bon après-midi tout le monde, Ali Bombardier qui vous accompagne pour les prochaines heures. Oui, à la barre de Viva pour la dernière parce que demain on vous prépare une très belle programmation pour nous. On est en vacances. Quelques-uns d'entre nous, on va être en vacances parce qu'on a déplacé notre férié à demain vendredi pour avoir un plus long congé pour en profiter. Mais il y a du monde comme moi qui va travailler demain, mais on va être bien content de vous accompagner toute la journée. Belle programmation, je vais vous en parler un peu plus tard dans l'émission. Puis en même temps, j'espère que vous surviviez, hein, que vous avez survécu à votre lendemain de déménagement et que les boîtes commencent à se vider. Tout l'après-midi, là, on va s'offrir du lourd. Olivier Dion avec Sortir de l'ombre qui s'amène. Laurent Saint-Martin avec Sèche tes pleurs. Mais là, on commence le show avec une collaboration pop absolument incendiaire. Ouais, ça va brûler. Ça va brûler la piste de danse. Voici Madonna et Sabrina Carpenter avec Bring Your Love à Viva. Bon après-midi tout le monde.

J'en parlais en ouverture d'émission, mais hier, c'était le fameux déménagement et les gens qui habitent en bas de chez nous, ils ont déménagé un divan. Ça avait de l'air assez lourd, merci. Puis en plus, il faisait tellement chaud hier, là, c'était très, très, très humide. Et je pense à tout le monde là qui ont déménagé puis qui ont sué leur vie. Mais tu sais, les filles et même vous, les gars, faut l'avouer, là, après une journée à suer à grosses gouttes dans les escaliers avec un gros divan lourd, là, le miroir est notre pire ennemi. Entre les cheveux ébouriffés, la poussière de carton et le look de fin du monde, là, on a tous besoin d'un moment pour reprendre nos forces et en même temps se sentir invincible à nouveau. C'est le temps de lâcher votre fou. On monte le son pour raviver le feu sacré, si je peux dire, avec les Destiny's Child, avec l'hymne ultime des guerriers, Survivor, à Viva!

S'il y a un gars de chez nous qui sait comment nous donner le goût de rouler les fenêtres baissées sur l'autoroute, ben là, pour aujourd'hui, là, l'humidex est assez puissant, merci. Peut-être rouler à l'air clim, ben c'est bien notre cowboy national, Matt Lang, avec une voix là bien trop énergétique. Là. Ah, il est extraordinaire, il nous transporte direct au Tennessee. Même si on est juste pris là dans le trafic quelque part au Québec, là, ben il sait déhancher et nous mouver le body comme ça, aucun sens. Sortez vos chapeaux de cowboy, mesdames, messieurs. Matt Lang avec sa solide chanson « She Stole My Truck » à Viva.

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0: S'il y a bien une chose dont on ne parle pas assez, selon moi, après un déménagement, c'est le fameux mystère de la première nuit dans notre nouveau chez-soi. Ça peut être le fun, mais saviez-vous, c'est ce moment-là où vous êtes tellement épuisé, là. Hey, t'en as levé des trucs lourds pour déménager. Ton gros divan, là, tu l'as fait tout seul, là. Tu l'as levé tout seul, là. Puis quand t'arrives dans ton nouveau chez-toi, puis t'as tout installé tes affaires, écoute, tu pourrais dormir sur une pile de tapis, là. Mais... tu sais, ton cerveau en décide autrement, là. Les scientifiques ont fait une analyse là-dessus. La première nuit, là, notre cerveau reste en mode alerte maximale parce qu'il reconnaît aucun bruit, là. Vous passez la nuit à sursauter à chaque fois que le plancher craque, persuadé que la maison est hantée ou que, je sais pas moi, il y a un raton laveur géant qui vient de s'installer dans la cuisine. Et ajoute ça... que vous vous rappelez même plus dans quel boire vous avez mis votre brosse à dents ni les oreillers. Mais consolez-vous, d'ici 3 ou 4 jours, vous allez vous y faire. Là. Ça, c'est sûr à 100%. D'ailleurs, vous, c'est quoi le bruit le plus bizarre qui vous a empêché de dormir la nuit? Moi, c'est deux personnes... un couple qui l'autre bord de la... on prend une courte pause et on revient avec Ray. Where's my husband? À Viva, restez là.
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Ah, l'été au Québec, les journées sont longues, le soleil y plombe et la seule vraie question existentielle qu'on devrait se poser aujourd'hui, c'est de savoir si on prend une ou deux boules de crème glacée pour le dessert. Ah, gâtez-vous, je vous laisse le droit là, de prendre deux boules. Puis, ça tente d'avoir trois boules de crème glacée, il n'y a personne qui va le savoir, ça va être entre toi et puis moi. Laissez-vous tomber, hein? On laisse tomber le stress pour les prochaines minutes, on va respirer un bon coup et laisser la musique faire le reste. J'ai la toune en plus parfaite pour installer un vibe 100% relax dans votre voiture ou peu importe où que vous nous écoutez. Voici le roi de la détente, Bob Marley, et sa magnifique chanson Is This Love? À Viva!

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0: Ah, les auditeurs, faut que je vous fasse un aveu. Vraiment un aveu, là, puis j'espère que je suis pas tout seul. Est-ce que vous aussi, quand vous allez à l'épicerie, vous souffrez du syndrome du « je n'ai pas besoin d'un panier, je vais juste aller chercher deux, trois affaires ». Pas plus, là. Hier, ça m'est arrivé, mon chum me dit « Hey, Oli, tu peux-tu aller me chercher du lait, s'il te plaît ?» J'ai dit « Ok, parfait, je m'en vais juste à l'épicerie, je m'en vais juste acheter du lait. That's it, that's all. Pas besoin de prendre un panier, m'en vais juste pour chercher du lait. » Rendu à l'allée 3, qu'est-ce qui arrive? Ah, je vois les craquelins qui sont en spécial. Rendu à l'allée 4, un pot de sauce qui donne le goût de cuisiner. Rendu à l'allée 6, et tabarou. Hey, pour vrai, la fin, là, j'étais rendu à marcher comme un pingouin, en équilibre, j'étais instable, j'avais 8 articles dans mes bras, un sac de croustilles coincé sous le menton, le pot de salsa qui glisse tranquillement vers le plancher. Tout ça parce que mon orgueil m'interdit de retourner chercher un panier. Ben non. Même les psychologues disent que c'est une preuve d'optimisme excessive. Mais on sait tous que c'est une maudite bonne séance d'haltérophilie, là, improvisée, là. Et tabarouette. Ça a été quelque chose. Je suis un acrobate. On prend une courte pause et on vient à Viva. Restez là.
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9: Bonjour, ici Claude Marquis, voici vos actualités. Hydro-Québec souhaite faire payer davantage les grands consommateurs résidentiels.

et demande à la Régie de l'énergie d'approuver un nouveau palier tarifaire. La Société d'État cible notamment les ménages qui consomment plus de 35 000 kWh par année, ce qui représenterait environ 5 % de sa clientèle. Hydro-Québec soutient que cette mesure permettrait de mieux répartir les coûts liés à la croissance de la demande et d'encourager une consommation plus efficace de l'électricité. Et Québec veut encourager les villes à bâtir plus de quartiers de maisons préfabriquées qui seront plus abordables pour les Québécois. La première ministre Christine Fréchette a annoncé ce matin que son gouvernement financera les infrastructures municipales en eau de tels projets pour accélérer le développement de ces quartiers. L'objectif est de soutenir la construction de quartiers de maisons préfabriquées qui seront ensuite mises en vente pour moins de 350 000 $. C'est ce qui complète vos informations, Arsenal Média.

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3: 14h, OK, on monte le beat.

On a des nouvelles fraîches de notre rocker canadien préféré, le grand Bryan Adams, à l'occasion de la fête du Canada. Donc hier, Bryan vient tout juste de sortir une toute nouvelle toune intitulée 51 States. Et disons qu'il passe pas par quatre chemins là pour dire ce qu'il pense. Là, c'est une hymne super rock. C'est un brin baveux où il passe un message très clair au président américain Donald Trump. Le Canada ne sera jamais le 51e État des États-Unis. Peu importe les menaces de tarifs économiques. Puis, ils chantent carrément qu'en cas de problème, ben les Américains vont frapper un mur de sirop d'érable. C'est dans ces mots. On adore son audace. Mais ça nous rappelle à quel point ben c'est ce gars-là, le rock'n'roll tatoué sur le cœur, lui qui s'en vient d'ailleurs. Oui, il s'en vient d'ailleurs en tournée chez nous au Québec à la fin du mois d'août. Mais en attendant d'aller le voir crier au micro, on s'offre un de ses plus grands chefs-d'œuvre romantiques. Voici Bryan Adams. Have you ever really loved a woman? Aviva.

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0: Avis à tous les amateurs de sport et de compétition de la vallée. Préparez-vous à voir de l'action là, sur les terrains le week-end prochain. Mettez ça dans votre agenda les 11 et 12 juillet. Toute la journée, là, c'est le grand retour du tournoi de tennis Linda Saint-Amand directement du côté du tennis d'Amqui. C'est un rendez-vous qui est hyper, hyper important pour les athlètes puisque cet événement-là représente officiellement la troisième étape sur 6 du circuit des compétitions de la région de la Gaspésie. C'est pas rien. Pour cette fin de semaine, donc la fin de semaine prochaine, on laisse le double de côté pour faire place à un tournoi en simple qui s'annonce. Ça va être chaudement disputé. Là. Ça va être un match à ne pas manquer. Et que vous soyez là pour encourager un proche, pour admirer la précision des coups ou simplement pour profiter de l'ambiance compétitive et festive en plein air, c'est l'activité, je crois, parfaite à mettre dans votre horaire pour la fin de semaine prochaine, 11 et 12 juillet. Les meilleurs joueurs d'ici le vont tout donner. Hey, ça va tout donner sur un moyen temps pour récolter de précieux points directement au classement. On prend une courte pause et lorsqu'on sera de retour, on invite Alex Warren, Fever Dream, à Viva, restez là.
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Si le café de l'après-midi ne fait plus effet et que vous commencez à piquer du nez au bureau, j'ai exactement. Mais quand je te dis exactement le remède de cheval qu'il vous faut, pas besoin d'une boisson énergisante, là. Même ça va être bientôt aboli pour les jeunes de moins de 18 ans. On va plutôt s'offrir une méchante dose de rythme. Je pourrais dire latine pour te ramener dans le sud, ramener la chaleur et te bronzer avec la radio. Ça se peut, bronzer avec la radio. Puis même, je t'offre et je te fais entendre la preuve avec Farruko, Pepas, à Viva.

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0: Cet après-midi, on va se parler franchement. Et quand je te dis qu'on va se parler franchement, on va se parler franchement. Est-ce qu'on peut enfin avouer que le grand mensonge là, qu'on se répète à nous-mêmes, c'est quand on fait le tri de notre garde-robe. Et je trouve que c'est une règle internationale, surtout chez les femmes. Mais je sais que les gars font la même chose avec leur vieux t-shirt là de band de garage de 2005. Là. On garde tous ce fameux jeans trop serré en se disant « je vais le remettre au cas où que je perdrais 10 livres ce mois-ci. Puis le mois prochain, ça va au mois prochain. » Ou encore cette robe à paillettes, oh, ultra flashy, achetée en spécial en se disant « ah, au cas où là que je serais invité à un tapis rouge à Hollywood d'un jour. Spoiler, le jeans est toujours trop serré, le tapis rouge. » Il attend toujours. Les experts disent que trier ses vêtements aide à tourner la page. Mais faut avouer que c'est surtout un combat déchirant, hein? C'est entre notre raison et notre nostalgie. D'ailleurs, vous, c'est quoi le morceau de vêtement le plus ridicule que vous refusez catégoriquement de jeter? Et moi, pour vrai, je suis franc avec vous, c'est une jupe. Une jupe allemande, je vais dire ça de même, parce qu'effectivement, c'est une jupe allemande, c'était pour un déguisement. Et c'était pour un déguisement. Je suis assez beau, merci, là-dedans. Je vous montrerai ça à un moment donné si on se croise. On prend une courte pause, et lorsqu'on revient pour la prochaine heure, Charlotte Cardin s'amène. The Way We Touch, à Viva, restez là.
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5: Bonjour, ici Claude Marquis, voici vos actualités. Hydro-Québec souhaite faire payer davantage les grands consommateurs résidentiels et demande à la Régie de l'énergie d'approuver un nouveau palier tarifaire. La Société d'État cible notamment les ménages qui consomment plus de 35 000 kWh par année, ce qui représenterait environ 5 % de sa clientèle. Hydro-Québec soutient que cette mesure permettrait de mieux répartir les coûts liés à la croissance de la demande et d'encourager une consommation plus efficace de l'électricité. Et Québec veut encourager les villes à bâtir plus de quartiers de maisons préfabriquées qui seront plus abordables pour les Québécois. La première ministre Christine Fréchette a annoncé ce matin que son gouvernement financera les infrastructures municipales en eau de tels projets pour accélérer le développement de ces quartiers. L'objectif est de soutenir la construction de quartiers de maisons préfabriquées qui seront ensuite

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Hey, je sais qu'on est déjà dans la dernière heure de Viva l'après-midi. Vous allez être très bien accompagnés là, tout à l'heure pour Viva la Casa avec Diane Simard qui commence dès 16h. J'ai les vues passer, là. Elle s'est habillée chic, mes amis. Là. Oh que oui pour la dernière de la semaine parce que il y en a plusieurs d'entre nous qui vont être en vacances demain parce que comme vous le savez, on a eu un congé férié. Il y en a plusieurs d'entre vous là qui ont eu congé mercredi. Mais donc hier, durant le gros déménagement. Mais sinon, tu sais, il y a une bonne partie de nous là qui vont être en congé. Mais on a une super de belle programmation musicale qui s'en vient à Viva demain. Je vous explique un peu plus en détail tout à l'heure. Mais sinon, moi, après le show, c'est direction la maison. Oui, direction la maison. Je m'habille en mou. Je mets mon chandail super laid que personne a vu. Hein. Je m'habille confortablement. Je m'installe sur mon divan. Je frotte mon nombril. Je gratte les petits morceaux qui me restaient dans le trou. Faites pas ça? Moi non plus, je fais pas ça. Je ne fais pas ça. Et j'écoute de la bonne musique. Oui, parlant de bonne musique, Dido avec White Flag. À Viva!

0: Avis à tous les couples qui roulent ensemble cet après-midi. Saviez-vous que la voiture est l'endroit numéro un? Numéro un mondial pour tester la solidité de votre couple. C'est fascinant, là. Il suffit d'une petite demi-heure de route pour que le ton monte. On a d'un côté les pros de la conduite qui s'impatientent et de l'autre les copilotes professionnels qui ne peuvent pas s'empêcher de dire « Freine! Oh, hey, baisse à 50! Baisse à 50! » C'est le classique. Es-tu sûr que c'est là, là? T'es sûr qu'on s'en va à la bonne place, là? Le GPS dit de tourner à gauche, là. Et le pire débat de l'histoire de l'humanité reste évidemment la gestion de la climatisation. Monsieur a trop chaud, madame est gelée et veut mettre ses sièges chauffants à la mi-juillet. Bref, c'est un miracle. C'est un miracle qu'on travaille tous à destination à un seul, qu'on arrive tous à la destination à un seul morceau. Mais au moins, tu sais, la radio est là. On met tout le monde d'accord avec la meilleure playlist ici à Viva. D'ailleurs, c'est quoi le pire sujet de chicane dans votre voiture à vous autres? Nous, on s'est déjà chicané, mon chum pis moi, sur le parfum qui... je trouvais que ça sentait la poubelle. Lui, il trouvait que ça sentait le Febreze. Tu vois qu'on n'était pas sous le même piédestal. On prend une courte pause et lorsqu'on sera de retour, on amène Chabouzé, Jelly Roll, Amen, à Viva.
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Ah, s'il y a une chose de magique avec le mois de juillet qui commence, c'est que la musique prend toute une autre couleur. Là. C'est ça que je trouve ça. C'est ça que je trouve beau avec Viva. Là. Tiens, on a envie d'un rythme chaud, de refrains accrocheurs et de chansons qui nous donnent instantanément le goût de chanter à tue-tête. Les fenêtres bien ouvertes, sauf si il fait chaud comme aujourd'hui. Là, c'est épouvantable à quel point il fait chaud. Par l'air clim. Par l'air clim, je crève dans ta radio en ce moment. Là. Je crève. Hein. C'est l'essence même des vacances d'été. Et quand on parle de roi de la pop latine, qui sait comment faire grimper la température, mais pas trop, là, s'il te plaît, de 10 degrés. De 10 degrés, une seule seconde. Il y a un nom incontournable qui me frappe depuis les années 90. Et c'est le seul et l'unique Ricky Martin. Oui, Ricky Martin. Donc, mettez vos plus beaux habits, déhanchez-vous comme ça n'a aucun sens avec Maria. Oui, il y a plusieurs rares. Maria à Viva. Un, deux, trois, un pasito.

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C'est ce qui complète Viva l'après-midi. Mon nom, c'est Oli Bombardier. Je vous souhaite une très belle journée. Je ne sais pas si vous êtes en vacances demain. Moi, je vais être en vacances. Il y en a plusieurs qui ont travaillé hier, dont nous autres. Donc, on a déplacé notre férié pour demain. Mais il y a une super de belle programmation qui vous attend. C'est à ne pas manquer. Parlant de belle programmation, il y a Diane Simard qui s'amène dans les prochaines minutes pour Viva la Casa. Déjà la dernière de la semaine. Donc, elle va commencer même avec un méchant gros hit, Morgan Wallen et Tate McRae avec What I Want qui s'en vient dans les prochaines minutes. Sinon, on se laisse avec Sylvain Cossette, que j'adore sa voix, Sylvain. Là. Ah, les notes aiguës qu'il fait, ça me donne des frissons. En manque de nous, à Viva. Hey, bon week-end tout le monde, puis on se reparle très bientôt.

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3: Ici Michel Scarpino, voici le bilan de l'actualité. Tout d'abord, un homme de 33 ans, Johan Engelhardt, a comparu en lien avec la découverte dans la nuit de mardi à mercredi du corps d'un homme de 26 ans de New Carlisle, en bordure d'un chemin. Il a été accusé d'homicide involontaire. Selon la Sûreté du Québec, un technicien en identité judiciaire faisait toujours l'analyse de la scène aujourd'hui. L'enquête est toujours en cours. Selon la SQ, l'enquête tente à démontrer que les blessures infligées ont été causées par un objet contondant. Le mobile du crime est également un élément qui fait partie de l'enquête et la SQ ne peut pas se prononcer pour l'instant. La ville de Mont-Joli a fait connaître sa programmation estivale pour les prochaines semaines. Une série de spectacles musicaux et d'activités familiales gratuites auront lieu principalement au Château Landry et à l'amphithéâtre Desjardins. Chaque mardi des 19h seront présentés les mardis musicaux sur la scène extérieure du Château Landry. Le coup d'envoi aura lieu le mardi 7 juillet avec les finalistes de Star Academy 2025, Laurence Libersal et Florence B. On promet une soirée aux sonorités R&B et soul. Une programmation jeunesse gratuite est également proposée chaque mardi à 10h à l'amphithéâtre Desjardins. Et puis Québec exclut le transporteur aérien régional Air Liaison d'un programme gouvernemental visant à offrir des billets plus abordables dans les régions éloignées. Des informations ont également été transmises à l'unité permanente anticorruption. Le ministre des Transports, Benoît Charrette, a annoncé sa décision cet après-midi par communiqué, affirmant que l'entreprise n'a pas respecté les conditions de l'entente convenue avec le ministère dans le cadre du programme d'accès aérien aux régions. Le ministre a reconnu l'importance du transport aérien pour les régions éloignées de la Basse-Côte-Nord et affirme que son ministère cherche des solutions de remplacement. Tous les billets achetés avant aujourd'hui demeurent valides. C'était vos actualités. 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
5: Je vous souhaite la bienvenue dans Viva la Casa en mode été, en mode vacances. Choisissez là, ce qui fait votre affaire et qui est positif pour vous autres, puis ça va le faire pour nous autres. C'est vraiment pas compliqué, non, je vous le dis, juste du positif quand vous choisissez Viva. Et partout au Québec, vous pouvez nous écouter, vivaradio.ca. N'hésitez surtout pas. Diane Simard est super contente de s'inviter avec vous autres dans cette case horaire-là pour la saison estivale. Et là, on va se parler d'après-déménagement. Hein? Peut-être ça a été fait dans votre cas hier, vous avez aidé à déménager, vous l'avez fait vous-même, ou vous voulez juste revamper un peu votre intérieur. C'est quoi les couleurs tendances pour l'été 2026 pour peindre nos murs? Comment ça fonctionne? Aussi des petites idées, là, un guide vraiment pas compliqué là, pour savoir quelle couleur choisir avec quelle intention qu'on veut donner dans une pièce. Alors, on va s'amuser avec tout ça. Aussi, c'est demain, hein, le jour J pour les fans de Céline Dion, une nouvelle chanson qui va sortir, puis on en a un petit extrait. On s'en reparle et on l'écoute, ça c'est certain, avec évidemment là une liste assez incroyable que j'ai à vous présenter. Là, juste dans la prochaine heure, j'ai Adèle qui va passer. Laurence Saint-Martin va s'inviter également parce qu'on adore encourager les artistes de chez nous, évidemment, les écouter. On a tellement de la bonne musique au Québec. Fouki s'en vient également. On aura Garou et Céline Dion en duo, Bleu Jeans Bleu, avec la chanson la plus populaire du moment. Mr. Big avec Be With You, ça va tellement être bon. Tout de suite après, Morgan Wallen et Tate McRae qui s'invitent pour tout de suite sur What I Want à Viva.

On aime tout de ça, on va se le dire. Mr. Big, to be with you dans Viva la Casa en mode été. Et là, ben évidemment, ici, c'est Viva la musique. Alors, on vous offre que le meilleur. On poursuit avec la chanson la plus populaire dans les radios partout au Québec. Encore une fois cette semaine, selon le palmarès de la 10, voici Scotch and Fun.

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Télévision avec Garou et leur succès Sous le vent dans Viva la Casa en mode été. Et puis là, les fans ne se peuvent plus parce que c'est demain le jour J pour avoir cette nouveauté de Céline Dion qui va faire suite à Danson qui est sorti en avril dernier. Chanson à laquelle collabore Jean-Jacques Goldman qui marquait bien sûr le grand retour musical de Céline. Elle qui va nous offrir une série de spectacles à Paris cet automne. Mais là, est-ce que ça va être bon cette chanson-là? Bonjour, pardon, merci, on sait le titre. Et là, elle nous a titillé cette semaine en nous offrant également un petit extrait de cette chanson-là. Comment ça va sortir? Qu'est-ce qu'on en pense pour tout de suite?

0: reconnaît les envolées de Céline. On adore ça. Alors, c'est à surveiller cette nouvelle chanson-là. Bonjour, pardon, merci. Qui sort demain? Jennifer Lopez. Plutôt Jennifer Page. À venir dans un petit instant dans Vive à la Casa en mode été. Restez là. 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

Taylor Swift dans Viva la Casa en mode été et je vous livre tout ce qu'on sait jusqu'à maintenant sur l'éventuel mariage de Taylor Swift qui devra avoir lieu demain. On y revient. Pour tout de suite, voici Fouki.

0: L'un des mariages les plus attendus de l'année devrait avoir lieu demain. Hein? Taylor Swift devrait dire oui à Travis Kelce et vice-versa. Le triple champion du Super Bowl et la chanteuse la plus populaire du monde. On dit qu'ils vont bénéficier d'une importante escorte policière hein, avec la présence d'agents de la police de New York aussi. Parce que ça a l'air que ça se passe au Madison Square Garden, tout ça. Alors là, on a répertorié tout ce que les différents médias a donné comme information là-dessus. Et je peux vous dire qu'il va y avoir de l'ambiance sur 3 jours. D'ailleurs, le dîner de répétition, ça serait là, aujourd'hui. Et on dit aussi qu'il va y avoir de l'ambiance musicale avec des amis de Taylor Swift qui vont performer. On parle de Stevie Nicks, de Tim McRae aussi, qui devrait performer lors du mariage longuement espéré. On a également comme invité Ed Sheeran, dont on a parlé, Selena Gomez, Zoe Kravitz aussi. Il devrait y avoir aussi des célébrités, bien sûr, que Taylor Swift aime beaucoup fréquenter. Est-ce que Blake Lively sera là? Parce qu'il me semble que c'est sa meilleure amie ou ça l'est plus. Ah, c'est embêtant, c'est tout ça, demoiselle d'honneur. On verra bien. Alors, j'espère qu'on aura au moins plus de détails, parce que là, on essaie de gratter l'information, mais c'est dur d'avoir des confirmations de tout ça. Et ça a l'air que les invités vont se rendre sur place en voiture. On parle de quelques 500 véhicules qui sont attendus, avec un grand chapiteau aussi qui est dressé pour dissimuler l'arrivée des invités dans le stationnement, parce que tout ça, ça c'est comme top secret. On dit que la réception va se dérouler dans la salle de spectacle la plus célèbre du monde, donc dès 18h30. Et le mariage devra avoir lieu à 17h30. Donc demain, on parle de 1000 invités attendus. Demain, c'est pas rien. Et puis, ça a l'air que ça a coûté là, un beau 3 millions de dollars pour louer le Madison Square Garden sur 3 jours. Alors, on va surveiller ça, c'est certain. Adèle est à venir avec Easy on Me. À Viva!
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Nous sommes le 2 juillet, ça y est, le déménagement s'est réglé hier et là on est en train de déballer les boîtes aujourd'hui et de se demander de quelle couleur qu'on va mettre ça, ces beaux murs-là. Alors, je vais vous aiguiller dans un petit instant avec les couleurs tendances de 2026 pour la peinture. Pour tout de suite, voici Milky Chance à Viva.

0: On est au lendemain de la journée officielle du déménagement et peut-être que ça a été votre cas. Sinon, vous avez vraiment le goût de changer ça un peu, le look de vos murs quand il va faire un peu moins chaud, évidemment. Mais là, on va commencer à faire notre plan. C'est une belle journée pour ça. Alors, quelles sont les couleurs tendances pour 2026? Qu'est-ce qu'on peut choisir? Parce qu'il y a tellement des palettes de couleurs incroyables. Ça n'a pas de bon sens. Je suis allée piger du côté de Peinture Sico, Atelier Jacob, également Carrière Designer, pour m'inspirer là, de vous donner un peu ce qui se fait là pour l'été 2026. On parle des teintes minérales comme le vert sauge, au ton terreux réconfortant. On parle également de pastels lumineux. Toutes les nuances de bleu, ça c'est bon. Le bleu ciel surtout, le terracotta exotique, ça ajoute vraiment une touche fraîche et estivale à votre décor. Alors on dit d'y aller fraîchement et franchement. On dit que les neutres chaleureux et ensoleillés, c'est très bon encore pour l'été 2026. Des teintes douces comme lumière d'hiver, ça peut marcher. Mais le vert sauge, ça revient vraiment souvent. Et là, ça dépend ce que vous voulez donner aussi. Là, c'est bien beau être tendance, là, mais qu'est-ce que vous voulez faire ressortir des pièces que vous allez choisir? Parce que le jaune, ça favorise la concentration. C'est très bon pour des petits espaces travail. Le blanc, ça donne de la hauteur à une pièce. Ça, c'est très bon aussi. Vous pouvez y aller justement avec le vert sauge ou autre parce que le vert, ça a un effet équilibrant. C'est très cool. Le bleu, c'est apaisant également à utiliser dans les chambres à coucher, entre autres. Et si vous voulez donner là, un petit pep dans votre cuisine, justement, le rouge brique ou orangé un peu, là, ça aiguise l'appétit. Alors, ça peut être vraiment intéressant d'avoir une petite touche d'orangé là, dans votre cuisine. Peut-être pas à grandeur. Moi, j'ai mis ça dans ma salle de bain. C'est un peu bizarre d'avoir faim quand je vais prendre mon bain. Jennifer Lopez à venir et David Guetta à Viva. Restez là. 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
11: Ici Michel Scarpino, voici le bilan de l'actualité. Tout d'abord, un homme de 33 ans, Johan Engelhardt, a comparu en lien avec la découverte dans la nuit de mardi à mercredi du corps d'un homme de 26 ans de New Carlisle, en bordure d'un chemin. Il a été accusé d'homicide involontaire. Selon la Sûreté du Québec, un technicien en identité judiciaire faisait toujours l'analyse de la scène aujourd'hui. L'enquête est toujours en cours. Selon la SQ, l'enquête tente à démontrer que les blessures infligées ont été causées par un objet contondant.

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1: A reconnu l'importance du transport aérien pour les régions éloignées de la Basse-Côte-Nord et affirme que son ministère cherche des solutions de remplacement. Tous les billets achetés avant aujourd'hui demeurent valides. C'était vos actualités. 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
3: Je vous souhaite un excellent retour dans Viva la Casa en mode été. Toujours Diane Simard en poste avec vous autres jusqu'à l'arrivée des hits à pattes servis par Jerry. Puis Jerry va vous revenir sur Bruno Mars qui donne chaud. Il va vous présenter une nouveauté de Chabouzi également. Puis il nous promet qu'on va revivre la frénésie des années 80. Alors vraiment, là, c'est un beau planning pour vous autres pour débuter votre soirée. Et d'ici ce temps-là, j'ai encore bien de la bonne musique pour vous autres. J'ai aussi bien des affaires à vous jaser parce qu'aujourd'hui, 2 juillet, c'est la journée internationale des ovnis. Est-ce que vous croyez à ça, vous autres, une présence autre que la nôtre? Est-ce que ça se peut que ça existe à quelque part? On aura l'occasion d'y revenir. Aussi, on aura Madonna et Sabrina Carpenter en musique avec une pièce qu'on va retrouver sur le nouvel album de la Madonna qui s'en vient demain. Alors, les derniers détails sur ce disque-là, je vous en parle. On a un artiste également qui fête ses 50 ans aujourd'hui qui va passer en musique. On y reviendra, ça c'est certain. Et puis, pour tout de suite, c'est Jennifer Lopez et David Guetta qui s'invitent parce qu'ici, c'est Viva la musique. Alors, on vous offre que le meilleur. C'est parti!
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La journée de congé pour la fête du Canada à Viva, eh ben, c'est demain, oui. Alors, on sera déjà en mode week-end et on vous prépare une programmation aussi de Viva la Fiesta, spéciale disco pour fêter les 50 ans du style disco qui est arrivé quelque part en 1976 au Québec. Alors, manquez pas ça. Demain à 16h jusqu'à 19h et samedi également de 16 à 19 avec Jerry qui sera là. C'est la journée internationale des ovnis aujourd'hui. Croyez-vous à ça, vous autres, une présence autre que la nôtre dans l'univers? On en parle. Voici Cœur de pirate pour tout de suite.

0: la journée internationale des ovnis aujourd'hui. Est-ce que les ovnis existent? Alors là, j'ai fait quelques petites recherches. Selon le Centre national d'études spatiales, oui, les ovnis, ça existe. Parce que ovni, c'est objet volant non identifié. Alors ça existe au sens strict du terme. Alors, ce sont des phénomènes qu'on observe. Des fois, on voit ça dans le ciel. L'identité est un peu obscure. On n'est pas certain. Mais dans 60% des cas, ces objets finissent par être identifiés après des enquêtes. Alors, il s'agit généralement là de méprises parce que ce sont des satellites, des ballons, des avions, des drones ou des phénomènes lumineux finalement. Mais dans une minorité de cas, on parle de environ 3 à 30%. Des observations restent inexpliquées, souvent par manque de données, ben oui, mais ça signifie pas pour autant que c'est d'origine extraterrestre. Alors c'est un peu ça là, c'est là où est-ce qu'on peut être mitigé, parce que souvent, les gouvernements, dont la NASA, les agences spatiales, enquêtent sur ces phénomènes-là, non identifiés, pour une sécurité aérienne et militaire, et non pas pour prouver l'existence là d'extraterrestres. Mais la possibilité de vie dans l'univers, oui, on dit qu'il y en a. Scientifiquement, on peut en parler quand même parce que, statistiquement parlant, il est très probable que la vie, au moins sous forme microbienne, alors les microbes et autres, existe dans l'immensité de l'univers. Mais est-ce qu'il y a une deuxième Diane qui court quelque part, une deuxième Mélanie, une deuxième Isabelle? Ça, je peux pas vous le dire. Mais chose certaine, en tout cas, l'univers est tellement vaste qu'on peut imaginer. On peut imaginer bien des affaires, puis on l'a pas tout observé, ça c'est certain. Pink à venir dans un instant en musique. Matt Lang aussi s'en vient. She Stole My Truck, ça sonne tonne de briques. Et c'est dans Vive à la Casa en mode été qu'on vous l'offre dans un moment.
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Merci à Pink qu'on vient de s'offrir dans Viva la Casa en mode été. Lou Adriane Cassidy est à venir dans un instant, l'artiste qui va fêter ses 29 ans le 11 juillet prochain. Et là, notre prochain invité, originaire de Val-d'Or, lui, c'est sa fête aujourd'hui, 2 juillet, 50 ans pour Danny Bédard, qui s'invite avec Il y a du monde. Bonne fête, Danny, de la part de toute l'équipe de Viva.

0: Madonna est à venir en musique dans les prochaines minutes dans Viva la Casa en mode été. Et c'est demain le jour J hein, pour les fans de Madonna et pour elle-même, bien sûr, parce que c'est la suite de Confessions on a Dance Floor qu'elle va nous proposer. Gros hit, cet album-là, sorti en 2005. Et là, c'est Confessions 2 qui sort demain. Et puis, elle a mis quand même là des éléments de sa vie personnelle sur cet album-là. C'est ce qu'elle a mentionné dans une longue entrevue qu'elle a donnée récemment du côté de Interview et le magazine 7 jours nous le rapporte. Elle dit que sa vie personnelle, quand elle est entrée en studio, était très compliquée à ce moment-là. Elle dit que son frère était très malade. Sa belle-mère, avec qui elle avait eu une relation très traumatisante pendant toute son enfance, venait de mourir. Elle dit, j'ai donc écrit une chanson sur mes traumatismes familiaux. Et elle dit, en studio, on a commencé à y déposer de la musique dansante par-dessus. Alors, au départ, elle voulait faire une réédition pour Confessions on a Dance Floor, mais finalement, elle avait tellement d'idées, elle était tellement inspirée que c'est un album complètement nouveau, finalement, mais dans les mêmes rythmes. Alors, un album sur lequel on va retrouver 16 titres pour la version deluxe, c'est pas rien. Il y a même une chanson qu'elle a écrite avec sa fille, Lorde. Alors, ça sera aussi à surveiller. Il y a une collaboration avec Stromae aussi là-dessus. Elle a mentionné en entrevue qu'il avait une voix complètement extraordinaire. Et il y a plusieurs collaborations avec Sabrina Carpenter aussi, hein? Et c'est à venir en musique dans un petit instant, Bring Your Love. Vous voulez pas manquer ça? Et juste vous dire qu'elle a donné des nouvelles concernant le film qu'elle devait faire. Elle dit qu'elle a travaillé 2 ans là-dessus et que malheureusement, elle ne s'est pas entendue sur le budget avec Universal Studios. Mais vous savez qu'entre-temps, Netflix l'a approchée pour faire une série sur sa vie finalement. Alors, elle dit que c'est un tout autre processus parce qu'elle ne peut pas utiliser le même scénario sur lequel elle travaillait depuis 2 ans. Mais ça va être quelque chose de vraiment cool aussi. Alors, ce sera à surveiller. Merci de choisir Viva la Casa en mode vacances.
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un magnifique plan s'invite pour vous autres dans les hits à pattes dans un instant, servi par Jerry cette semaine. On va revenir sur Bruno Mars qui donne show. On va vous proposer la nouveauté de Chabouzi et on va revivre la frénésie des années 80. Alors c'est à venir dans un petit moment. Diane Smart vous souhaite une excellente soirée à Viva. Merci d'avoir participé à Viva la Casa. Petite journée de congé pour la gang. Demain, on sera en mode week-end et on se retrouve lundi. Ciao!

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6: Ici Michel Scarpino. La majeure partie du Québec continue de faire l'objet d'un avertissement de chaleur d'Environnement Canada. Le scénario est similaire en Ontario alors que les alertes s'étendent désormais au Nouveau-Brunswick, à la Nouvelle-Écosse et à l'île du Prince-Édouard. Dans le sud du Québec, le mercure devrait à nouveau dépasser les 30 degrés Celsius avec une température ressentie de plus de 40. Les températures et l'humidité sont à la baisse seulement à partir de samedi selon les prévisions d'Environnement Canada. Québec exclut le transporteur aérien régional Air Liaison d'un programme gouvernemental visant à offrir des billets plus abordables dans les régions éloignées. Des informations ont également été transmises à l'unité permanente anticorruption. Le ministre des Transports, Benoît Charrette, affirme que l'entreprise n'a pas respecté les conditions de l'entente convenue avec le ministère dans le cadre du programme d'accès aérien aux régions. Le ministre reconnaît l'importance du transport aérien pour les régions éloignées de la Basse-Côte-Nord et affirme que son ministère cherche des solutions de remplacement. Tous les billets achetés avant le 2 juillet demeurent valides. Et puis une nouvelle éclosion de rougeole survient au Québec. Au total, 27 cas ont été déclarés, la majorité dans la région de la capitale nationale. Une dizaine de cas de rougeole ont été déclarés la semaine dernière seulement dans la MRC de Portneuf. 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
4: Salut la compagnie, est-ce que c'est le début du week-end pour vous? C'est un jeudi soir 5 à 7 qui s'étire, peut-être que vous y revenez. D'ailleurs, je m'appelle Jerry Castonguay, c'est moi qui s'occupe de vous ramener à la maison en bonne et due forme ou de vous accompagner dans votre shift de soir. On a de la bonne musique et aujourd'hui, on va parler de Bruno Mars qui donne show à ses fans et il a fallu trouver une solution, puis c'est assez drôle. Il y a également un artiste New Country qui fait une nouvelle percée, très connue, mais qui apporte quelque chose de nouveau, c'est bien le fun. Et on va revivre les années 80 avec la bonne musique. Mais avant, on part avec une balade de grande qualité. Mesdames, messieurs, John Bon Jovi et sa gang. Tout l'été, viva la musique. Voici Bon Jovi et Always. Un bon

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1: Ouais, ben il fait chaud hein cette semaine, c'est l'été partout, mais quand on se compare, on se console là. En Europe, on a une sérieuse vague de chaleur avec des records qui s'enchaînent de jour en jour jusqu'à 40-45 degrés. Notamment à Berlin le week-end dernier, lors d'un concert de Bruno Mars, la police a dû sortir les grands moyens, ils ont déployé un canon à eau pour rafraîchir les milliers de fans qui étaient déjà en file puis entassés depuis des heures pour le voir à l'Olympiastadion. C'est comme ça que ça s'appelle. Mon allemand est pas très fort, que voulez-vous. Dans le monde de la musique, d'ailleurs, Bruno Mars continue actuellement de frapper très fort avec I Just Might, là, et ça poursuit en termes de domination dans les palmarès américains. Impressionnante présence au sommet des classements Billboard, dans les charts R&B, entre autres, et radio. Puis ça figure parmi les nombreux numéro 1 de l'histoire du classement, confirmant une fois de plus la capacité de Bruno Mars à transformer les chansons en hits. Et en voici un, c'est un succès assuré avec Lady Gaga. C'est Die With A Smile, en compagnie de Bruno Mars. 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
1: La radio Kill Weekend vous offre du New Country de qualité. Et parlant de New Country, il y a un artiste qui s'en vient avec la chanson A Bar Song. C'est Shaboozy, qu'on connaît très bien, mais il a fait une entrée remarquée au célèbre Tiny Desk Concert de la radio publique américaine NPR. C'est une série de performances là, assez intimiste, filmée dans un petit bureau à Washington. Puis les artistes jouent en version épurée, là, souvent différente de leur gros spectacle habituel. C'est souvent unplugged. Puis pour l'occasion, Shaboozy a décidé d'inviter Leon Bridges, que je vous suggère. Il est super bon, Leon Bridges. Il a offert un aperçu exclusif de son prochain album, Shaboozy, d'ailleurs, en interprétant en primeur une chanson qui s'appelle Move On Down. Puis c'était un moment chaleureux quand même. Pourquoi pas écouter la chanson qui l'a fait connaître sur la planète, A Bar Song. Ça s'en vient au retour dans les hits Viva. Bon jeudi soir.
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1: Oui, on est aussi l'almanach des hits d'autrefois, comme dans le début des années 80, il y a un band qui s'appelle Culture Club qui arrive avec une image complètement différente de ce que la pop proposait à l'époque, surtout avec la voix unique et le look de Boy George. Tout le monde capotait. Do You Really Wanna Hurt Me? C'est devenu leur premier grand succès mondial en 82 avec une ambiance assez particulière. C'est de la pop lente avec des touches de reggae. C'est hypnotique quand même. Ça parle d'une relation douloureuse, mais c'est surtout là la douceur et le son de l'intensité émotionnelle, un genre de contraste qui nous marque et ça a propulsé la chanson au sommet. Voici Culture Club. Do You Really Wanna Hurt Me? 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
1: Bon, ben c'est le début du week-end pour certains. Pas tout à fait pour moi, et parce que je serai avec vous dans la fiesta spéciale disco pour célébrer les 50 ans du disco au Québec, qui était la plaque tournante du style musical qui a permis de faire créer la pop telle qu'on la connaît aujourd'hui. Demain, Valérie Cormier sera avec vous toute la journée pour vous en faire profiter les oreilles. Et moi, je vais arriver à 16h demain. Donc, passez une excellente fin de soirée. À demain!
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2: Ici Michel Scarpineau. La majeure partie du Québec continue de faire l'objet d'un avertissement de chaleur d'Environnement Canada. Le scénario est similaire en Ontario, alors que les alertes s'étendent désormais au Nouveau-Brunswick, à la Nouvelle-Écosse et à l'île du Prince-Édouard. Dans le sud du Québec, le mercure devrait à nouveau dépasser les 30 degrés Celsius, avec une température ressentie de plus de 40. Les températures et l'humidité sont à la baisse seulement à partir de samedi, selon les prévisions d'Environnement Canada. Québec exclut le transporteur aérien régional Air Liaison d'un programme gouvernemental visant à offrir des billets plus abordables dans les régions éloignées. Des informations ont également été transmises à l'unité permanente anticorruption. Le ministre des Transports, Benoît Charrette, affirme que l'entreprise n'a pas respecté les conditions de l'entente convenue avec le ministère dans le cadre du programme d'accès aérien aux régions. Le ministre reconnaît l'importance du transport aérien pour les régions éloignées de la Basse-Côte-Nord et affirme que son ministère cherche des solutions de remplacement. Tous les billets achetés avant le 2 juillet demeurent valides. Et puis une nouvelle éclosion de rougeole survient au Québec. Au total, 27 cas ont été déclarés, la majorité dans la région de la capitale nationale. Une dizaine de cas de rougeole ont été déclarés la semaine dernière seulement dans la MRC de Portneuf. C'était vos actualités Arsenal Média.
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0: C'est peut-être le retour au travail pour plusieurs hein, aujourd'hui. Qu'est-ce que vous avez pensé de votre journée? Est-ce que c'est reposant ou mélangeant d'avoir un férié comme ça en plein milieu de la semaine? Et pour tous ceux et celles là, qui ont un férié déplacé, hein, ça ira peut-être à demain. Donc, si c'est le cas, ben la semaine est terminée. Profitez-en de votre long week-end. C'est notre cas ici chez Arsenal Media. Bon, pas pour tout le monde. On s'entend que la radio, c'est assez spécial comme domaine, mais vous comprenez ce que je veux dire. Quand même. Viva Amqui 99.9. On continue de vous offrir de la bonne musique. On est ensemble jusqu'à minuit.
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La semaine prochaine, samedi prochain, donc dans 9 jours, on garde en tête que c'est le tournoi de tennis Linda Saint-Amand. Ça va se passer jusqu'au dimanche, le lendemain 12 juillet, toute la journée, tennis Damkui, le tournoi le plus grand, le plus attendu. Hein, c'est l'étape 3 de 6 compétitions dans la région de la Gaspésie. Il s'agit d'un gros tournoi en simple. Si vous voulez les détails de l'événement, encore une fois, ça se trouve sur le site internet.

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6: Voici vos nouvelles Arsenal Média. Une personne a été retrouvée inanimée en bordure du chemin dans le secteur de la rue Church à New Carlisle vers 1h30 mercredi. Le décès de la victime a été constaté au centre hospitalier. Celle-ci présentait des marques de blessures, a rapporté la Sûreté du Québec. Une enquête est en cours et un homme de 33 ans de la région est détenu en lien avec cet événement. Le député de Matane-Matapédia, Pascal Bérubé, s'explique mal la fermeture temporaire du département d'obstétrique de l'hôpital de Matane. Sur le réseau social X, il a qualifié la situation actuelle d'inacceptable. Selon lui, l'incapacité pour les futures mamans d'accoucher à l'hôpital de Matane s'ajoute à la fermeture de lits pour l'été au quatrième étage de l'établissement. Il se demande pourquoi Santé Québec Bas-Saint-Laurent n'accorde pas d'incitatif pour les infirmières de la région, comme c'est le cas en Gaspésie. Les policiers du poste de la MRC de Rimouski-Neigette de la Sûreté du Québec ont arrêté un individu de 64 ans, Stéphane Dupuis, de Saint-Anaclet-de-l'Essard, en lien avec une enquête en matière de trafic de stupéfiants amorcée en mars dernier. Une perquisition a été menée dans une résidence et deux véhicules de la rue Blanchette à Saint-Anaclet-de-l'Essard. Différents objets, dont de la drogue et de l'argent, ont été retrouvés. Finalement, côté météo, à Amqui, ce soir et cette nuit, c'est des averses avec un risque d'orage violent, cessant en courant de la nuit. Le minimum, lui, est de 20 degrés.
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